0: Il est 5h, bienvenue sur Chérie FM. Avant-dernier jour de la semaine et début du best-of du Réveil Chérie, les bons moments de l'émission arrivent après Robbie Williams et Mystique, la playlist 2000.
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0: BFM, c'est Christelle Mauduit et j'ai tout prévu pour bien commencer ce jeudi. La playlist 2000 et les meilleurs moments du réveil chéri. Alors avant d'écouter Kylie Minogue et Naïka, on rejoint Alex et Tiffany. Et Tiffany nous présente une jeune femme qui fait de la télépathie avec les vaches. Oui, écoutez ça.
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2: Alors, avant la vache, il y a Michèle Babineau. D'accord. Et Michèle Babineau, je voulais vous la présenter ce matin. Parce
3: c'est une jeune femme.
2: C'est une jeune femme. D'accord. Qui fait de la télépathie avec les vaches. Donc, c'est-à-dire que vraiment, littéralement, elle peut lire dans leurs pensées. Elle a fait une formation pour ça, s'il vous plaît. Donc, comment ça se passe? Elle a d'abord une photo de l'animal pour entrer en connexion, n'est-ce pas? Ensuite, elle rencontre. Là, elle se connecte. C'est-à-dire qu'elle peut lui chanter quelque chose. Et là, tout doucement, mais sûrement, les vaches vont venir se coucher auprès d'elle.
4: Tout dépend de la race de la vache. Il n'y a
2: tout,
4: pas, évidemment.
2: Vaches confondues. Okay. Et là, les vaches lui parlent. Mais que disent les vaches? Et elles nous racontent, par exemple, le dialogue qu'il peut y avoir entre
4: bien
2: elles
4: sûr,
2: et les vaches.
4: C'est hyper intéressant.
2: Par exemple, il y en a une qui lui a dit « Je suis fière d'être une vache suisse. » Tu vois, okay. Elle est contente. Elle était très fière d'être une vache suisse. Puis après, elle en a eu gros sur la patate. Elle lui a dit « Mais j'en ai marre de ma cloche. Parce que les cloches, c'est pour les touristes. Sauf si c'est une petite cloche. Ça me dérange pas. C'est un peu comme pour vous, les boucles d'oreilles pour les humains.
4: Ah, » c'est la vache qui dit ça.
2: C'est la vache qui dit ça.
4: Par télépathie à Michèle Bobineau.
2: Par télépathie à Michèle Bobineau.
5: Elle connaît le mot boucle d'oreille, et la vache, en plus.
2: On sait que nous portons des boucles d'oreilles. Elle nous voit, Dimitri.
5: Bah oui.
2: Et une autre fois, elle lui a dit « Pourquoi parfois les humains se comportent avec nous d'une certaine manière ?» Et alors elle lui explique, tu sais, nous sommes tous différents, on n'est pas pareil. Et elle lui demande, et là okay. Je suis un petit peu fâchée après elle, est-ce que tu es sûre de vouloir te faire opérer ma petite vache?
4: Ah,
2: et
4: ouais.
2: Parfois elle dit
4: meilleure conclusion, voilà. Meilleure conclusion du sketch évidemment. C'est superbe. Bah, en tout cas.
2: Ceci est vrai, donc on félicite madame.
4: Madame Bobine, bon,
2: n'oublions pas que les vétérinaires sont des médecins et qu'ils sont aussi là pour
4: d'accord.
2: ça. Hein.
4: J'aimerais bien essayer ce qu'elle prend. Pour voir ce que ça donne, juste pour avoir une expérience de vie. Hein.
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belle journée s'annonce avec Chérie FM jeudi 8 octobre et le soleil va revenir progressivement en journée un petit peu partout. Alors ça restera assez couvert sur l'Auvergne, le Rhône-Alpes, le Grand Est et l'Ille-et-Vilaine. Les températures baissent, on n'a plus l'habitude, alors couvrez-vous. Il fera de 14 à 18 degrés cet après-midi sur la moitié nord et de 13 à 24 degrés sur la moitié sud. On retrouve le best-of du Réveil Chérie après Superfunk et Gwen Stefani. C'est la playlist 2000 sur Chérie FM.

0: dur, c'est de se lever. Courage. Avec Chérie FM et la playlist 2000, ça va beaucoup mieux. Et voici Alex et Tiffany. Et tous les matins dans le Réveil Chérie, Tiffany nous trouve des infos sur tous les sujets. Elle nous parle de couple et comment faire durer une relation. Elle nous explique tout ça pendant que je vous cale la playlist 2000. Alexandra Stan et Jennifer Lopez sur Chérie FM.
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2: Tendez bien l'oreille, je pense que peut-être, vous qui nous écoutez, ça va vous intéresser.
3: Alors, cette thérapeute appelle ça les fractures invisibles dans un couple. C'est-à-dire, ce sont de petites alertes, des signaux qui nous montrent qu'un couple n'est pas fait pour durer. Alors, quels sont ces signaux en l'occurrence? Quand, par exemple, y a l'un qui veut la stabilité et l'autre la légèreté. Déjà...
2: Okay.
3: Je vais rentrer vraiment en profondeur dans le sujet. Quand l'autre est dans la communication, c'est-à-dire que... Il y en a un qui va dire on verra, laisse passer, il fait un silence, des non-dits, et l'autre va dire non, c'est important pour moi, j'ai envie qu'on crève l'abcès, je veux en parler. Là, même si vous avez l'amour, ça ne marchera pas. Ça va finir par vous perdre. Tu voulais dire quelque chose, je t'ai vu lever la main.
2: Je voulais juste dire que déjà, sur ces deux exemples, c'est deux personnes qui sont en opposition totale.
3: Oui, mais elles peuvent être ensemble. Okay. Regarde, excuse-moi Alex, mais moi je connais quelqu'un très très bien, mais vraiment, qui voulait beaucoup de légèreté.
2: Oui.
3: Et une autre personne qui voulait de la stabilité, et ça a duré 3 ans.
2: C'est vrai, tu as raison sur ce que tu dis, c'est
3: donc,
2: pas bête.
3: Tu vois, donc
2: j'écoute ce que tu dis. Alors, moi,
3: c'est
2: sur
3: quelqu'un
2: ce genre
3: proche
2: de truc,
3: que je connais très bien,
2: t'inquiète
3: Alex.
2: Pas, t'inquiète pas, on l'a.
3: Ensuite, il y en a un autre, par exemple, quand il y a de moins en moins d'efforts. C'est-à-dire qu'une relation saine, c'est une équipe. Donc, quand l'autre ne fait plus rien, c'est fichu. Et là, c'est très important.
2: Ah oui,
3: écoutez,
2: on dit
3: bien.
2: T'es pas intervenu pour moi, t'as pas fait ci, t'as pas fait ça.
3: Et là, on va dire, mais purée, je me suis accroché, j'ai tout fait, on avait des moments heureux. Et ben là, non, ça va mal se terminer. Ça va pas s'arranger. Il faut pas confondre l'amour et l'attachement.
2: D'accord.
3: D'accord.
2: Et il y a aussi.
3: Donc, en conclusion, ça peut être parfait et passionné. On a besoin de sécurité, de cohérence et d'être réciproque.
2: D'accord, ok. Ça a le mérite d'être clair.
3: Oui.
2: Il y a aussi le fait aussi quand tu ne fais plus ou moins l'amour avec la personne.
3: Voilà, ça c'est un autre signal. C'est peut-être que c'est un peu le début de la fin des haricots.
2: Très belle expression, très claire.
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0: Chérie FM et la playlist 2000 dès le réveil. Voilà une journée qui démarre bien. Et Alex et Tiffany sont là aussi avec les bons moments du réveil, chérie. Et en ce moment, je ne sais pas si vous avez vu ça, sur les réseaux sociaux, il y a une tendance, c'est être radin. Ça n'a pas échappé à Tiffany. Elle nous cite d'ailleurs des exemples d'astuces de radin. Je vous passe après Papy Sanchez et Vita, la playlist 2000 sur Chérie FM.
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2: Alors, Antoine, notre réalisateur, sois bien à l'écoute.
3: J'écoute.
2: En ce moment, sur les réseaux sociaux...
3: Et Cricket pour aussi, être... qui travaille, pardon de te couper, mais qui
2: fait
3: travaille
2: toutes nos
3: aussi.
2: Vidéos
3: voilà, Antoine et Cricket, écoutez bien, les gars.
2: Pour être tendance en ce moment sur les RS, il faut être radin. C'est vraiment ce qui se passe sur TikTok et Instagram. C'est partager, en fait, tous les tips, tous les petits secrets pour ne rien payer ou payer moins cher. Donc, on ne parle pas d'économie, mais vraiment de grosses radineries.
3: Ah ouais,
2: donc, je vous donne des exemples d'astuces de radin qui cartonnent. Pour payer moins cher au restaurant, tu y vas en dernier. Parce qu'il y a une probabilité pour que quelqu'un ait payé le vin, les desserts, ou que quelqu'un ait arrondi.
3: Il y a celui qui va aux toilettes au moment de l'addition. Oh, on connaît aussi.
2: Oh, j'ai déjà eu, moi, ça.
3: Ouais, je vois très bien.
2: En fait, t'économises l'argent et tu passes pas du tout pour une pince.
3: Et nous, quand on parle de radinerie, je peux vous dire qu'entre petit bonhomme et Cricket, nous, on a les meilleurs en Europe.
2: Ouais, bah, c'est ce qu'il disait tout à l'heure, Cricket. Il disait quand ils vont au buffet, ils ramènent un Tupperware.
3: Enfin, tu sais, il y a l'expression, les mecs, ils ont des oursins dans les poches. Eux, ils mettent pas que ça. Il y a des oursins, des châtaignes, des orties et des clous.
2: Ouais, bien sûr.
3: Je veux dire, ça sort rien.
2: Mais après, eux, à la fin du mois, enfin, je veux dire, il n'y a pas de découverte.
3: Exactement.
2: Tu vois,
3: voilà, c'est un choix de vie.
2: C'est bien.
4: Et pour la raclette à la maison, vous ramenez votre fromage.
3: C'est ça, exactement.
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0: Bon réveil avec Chéri FM, on est jeudi déjà et demain matin l'équipe du Réveil Chéri vous réveillera avec Chéri Falouna. Oui, elle sera l'invitée de l'émission, oh, c'est trop bien. Alors je sens qu'il prépare d'ailleurs plein de trucs sympas pour sa venue. Alex et Tiffany vont sûrement vous en parler ce matin, on les rejoint après l'horoscope et Destiny's Child sur Chéri FM.
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0: Votre horoscope pour aujourd'hui sur Chéri FM avant de retrouver le réveil chéri.
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0: Et on commence avec vous les béliers, montrez à tous que visez haut, ne vous faites pas peur. Taureau, la vie familiale sera sereine. Gémeaux, ne brusquez pas trop les événements. Cancer, montrez-vous plus ouvert au dialogue. Lion, toutes vos négociations du jour se passeront bien. Vierge, ne refusez aucune

0: Eh ben voilà. Eh ben c'est super. Merci d'être avec nous. Il est 5h58 sur Chérie FM.
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0: Soyez les bienvenus. On est bien contents de vous retrouver. C'est vrai qu'on en parlait avec l'équipe du Réveil Chérie. Elles passent vite ces semaines, les unes après les autres. Non mais sans déconner,
3: ça
0: s'enchaîne.
3: Ça veut dire qu'on s'amuse et on espère que vous vous amusez avec
0: exactement.
3: Nous. Franchement.
0: Tiffany est là, quelle bonne
3: salut.
0: Nouvelle. Ça va?
3: Oui, ça va très bien.
0: Oh, bah génial. Dimitri est là également.
4: Bonjour.
0: Qu'est-ce que tu dis?
4: Oh, j'ai inauguré hier soir la saison du Monde d'Or.
3: Ça y est. Mais il n'y a pas des saisons pour le Monde d'Or?
4: Si, ça a commencé il y a trois semaines. Non, mais le fromage.
0: Je croyais que c'était une série. La 8e saison du Monde d'Or.
4: C'est la meilleure des saisons.
0: Ah ouais, t'as raison, ce serait de... comme Dolmen.
5: Monde d'Or avec Claire Kame.
0: Et alors, il était bon.
4: Oh oui, qu'est-ce que c'était bien. Là, la petite croix dessus, tu le passes au four. Le petit vin, le petit blanc là, dedans, le vin blanc, tu trempes le fromage et les pommes de terre. J'ai envie d'en remanger. Hein.
3: Ah bah nous aussi maintenant.
0: Ah bah, oui, ça c'est sûr. Comment ça, petit bonhomme?
6: Bah Dimitri vient de me donner faim, monsieur.
0: Petit bonhomme, il dort sur le canapé en ce moment parce que chez lui on refait les peintures.
6: Ouais.
0: Et les soucis. Oh.
3: Il dort avec ses ouvriers. Il nous a montré des photos, c'est très gênant.
6: On dort tous ensemble, tous dans le même lit.
0: C'est bizarre. Ah, Louane, comment ça va?
7: Mais moi ça va bien, je dors bien. Bah, là, c'est mon lit à moi.
0: C'est hein, la chance. Quelqu'un vient parfois sous la couette?
7: J'aimerais bien, mais il préfère aller voir ses potes.
0: Ça commence bien, t'as raison, voilà. C'est génial. Bon, et bah écoutez, on a fait le tour. Qu'est-ce que j'ai à vous raconter? Moi, bah pas grand chose. Hier, on a fait aussi un peu la cuisine. Il y a mon fils qui est là, tout bien.
3: Allez, avec la chemise, t'as pas raconté. C'est bizarre, tu nous racontes pas l'anecdote quand tu leur as fait à manger et qu'ils ont mangé 2 heures après et que t'étais pas content.
0: Ah non, ça c'était avant-hier, j'ai fait du poisson. Ils m'ont dit, ah, j'aimerais bien que tout soit prêt là et tout. D'accord, pas de souci, je vais au fourneau, je fais les poissons, le riz, le truc, à table. Ouais, ils sont sortis des chambres 1 heure après. C'est vrai ou c'est pas vrai, chérie? Ouais, bravo.
3: Nathan, il fait oui de la tête.
0: Exactement. Et sinon, on m'a fait une blague avec ma chemise hier, une blague que vous connaissez.
3: Oh non, la blague à carreaux.
0: Ouais, vas-y.
3: Oh la lourdeur. Bah ça y est, je viens de la faire.
0: Elle est à qui ta chemise?
4: Bah, elle est à carreaux.
0: Elle est à carreaux. Voilà. Bon, moi je pense qu'il est temps d'y aller.
4: Ah ouais.
3: Dommage de finir là-dessus.
0: C'est vrai, c'est vrai. Merci d'être avec nous sur Chérie FM. Allez, 30 minutes de musique non-stop. Avril Lavigne et les Spice Girls arrivent. On est bien.
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0: Et sur Chérie FM Chartres, les infos, c'est avec Julien Poirot. Bonjour Julien.
8: Bonjour Alex, bonjour à tous. La pluie est derrière nous. Journée ensoleillée attendue ce jeudi en Eure-et-Loire. Cependant, la fraîcheur s'invite dans le département avec 11 degrés en milieu de matinée à Châteaudun et Dreux, 12 à Chartres. Maximale comprise entre 15 et 17 degrés aujourd'hui. Et pas mal de vent qui rafraîchira le ressenti. Rafale jusqu'à 45 km/h attendue jusqu'en soirée.
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8: À l'une de l'actualité eurélienne, la ministre déléguée à l'enseignement Sabrina Agresti-Roubache était hier matin au lycée professionnel Maurice Violette de Dreux. Elle a échangé avec une quarantaine d'élèves et une vingtaine d'enseignants sur place. Toujours à Dreux, les profs du lycée Branly dénoncent des violences exercées par les forces de l'ordre sur leurs élèves. Ils parlent de coups, d'insultes racistes et sexistes ou encore d'une grenade lacrymogène qui aurait touché à la tête une élève. Le commissaire de police de Dreux réfute tout acte de violence. Notez d'ailleurs que les lycéens, les jeunes mais aussi les étudiants et syndicalistes se retrouvent de nouveau dans les rue ce jeudi, 2 jours après une manifestation qui a réuni entre 266 et 450 000 personnes en France. L'actualité locale, c'est aussi ces bureaux de poste menacés. D'après une enquête de Mediapart, 441 de postes pourraient fermer un peu partout en France. Les bureaux de Lucé, quartier des Arcades et celui de Saint-Ville seraient menacés. Du côté de la poste, on affirme que rien n'est encore décidé. Dans le reste de l'actualité ce matin, le chef du gouvernement s'est exprimé hier depuis Matignon sur les carburants. Il a annoncé la libération de 10 millions de barils de gasoil à la disposition des distributeurs en France. Concrètement, cette mesure permettra une baisse de 12 à 18 centimes du prix du litre à la pompe. Un mot de sport maintenant et la rencontre entre Chartres et Bourges annulée hier soir. La raison, une épidémie de Covid-19 au sein de l'équipe chartraine. Seules 2 joueuses ne sont pas malades. Les Blue Lights qui doivent tout de même affronter Angers ce samedi. Et puis on s'intéresse maintenant à ces animations proposées ce jeudi à l'hôpital du Coudray dans le cadre d'Octobre Rose. Une journée de sensibilisation au cancer du sein toute la journée dans le hall de l'hôpital Chartrain. Un moment important car seuls 48% des femmes se font dépister dès 50 ans et tous les 2 ans. Écoutez le docteur Cyril Faraguet, il est gynécologue obstétricien.
9: Le taux de participation au dépistage est faible en France. C'est dommage parce que le cancer du sein est un cancer qui est extrêmement fréquent et s'il est découvert précocement est de très très bon pronostic. Il peut effectivement toucher des femmes jeunes, mais 80% des personnes atteintes de cette maladie ont plus de 50 ans. C'est donc le moment où il faut intégrer ce programme de dépistage. Et avant, bien entendu, il est souhaitable de faire une autosurveillance par l'autopalpation.
8: Des animations pour Octobre Rose proposées dans le hall de l'hôpital de Chartres, c'est ce jeudi dès 10h. Et puis enfin, cet après-midi, l'UT de Chartres propose son village des services. 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
0: Ça commence bien, dis donc. Avril Lavigne sur Chéri FM. Et juste après, on se retrouve avec Tiffany.
3: 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On s'amuse, on joue ensemble sur Chéri FM. 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

0: mange bien.
1: Sur Chéri FM, la playlist 2000, les Spice Girls sont là, il y aura Christophe Maé, Justin Timberlake. Il y a une opération qui démarre ce matin ?
2: Oui, et je vais vous en parler, okay, bien d'accord. Évidemment.
1: Eh ben, c'est à suivre sur Chéri FM. 3937, c'est le numéro de téléphone. On va jouer dans quelques secondes. Tiens, Tiffany, je sais que t'es calée. Si je te dis Will Hunting, La mémoire dans la peau ou Ocean Eleven, un acteur ?
2: Matt Damon.
1: Matt Damon, bien joué. Il fête ses 57 ans aujourd'hui. Beaucoup plus simple, si je te dis Marry You, Just the Way You Are.
2: Bruno Mars.
1: Bien.
2: J'ai l'impression là.
1: Pardonne-moi.
2: J'ai l'impression.
1: Bah, il va falloir te détendre parce que le jeu est terminé.
2: Ah, ça y est, j'ai rien gagné.
1: Le mug Chéri FM, ça te va quand même.
2: Oui, vous pouvez le gagner. Exactement. En nous appelant 3937.
1: Allez, Bruno Mars qui fête ses 42 ans. Juste après donc cette opération importante dont Tiffany souhaitait vous parler. Et nous, on s'écoute les Spice Girls sur Chéri FM. Belle matinée. Yo.

0: Christophe Maé arrive, il y aura également Cheryl Cole, Justin Timberlake, 30 minutes en plus sans pub, comme ça on s'embête pas. Et on va jouer dans quelques secondes avec un membre de l'équipe, ce sera aujourd'hui le père Fouras. C'est dans quelques secondes,
1: ouais,
0: sur Chéri FM. Mais avant cela...
1: Oui, c'est important.
0: Très important,
1: on
0: voulait vous en parler.
1: On a envie de vous en parler. En plus, 20e, c'est la 20e édition du Pasteur Don. Ça commence aujourd'hui, ce sera jusqu'à dimanche, mais évidemment pour soutenir la recherche, vous le savez, c'est toute l'année. Et nous, on est là, justement, on vous invite à faire des dons qu'on va faire nous aussi, ensemble, pour qu'on puisse combattre les maladies infectieuses, neurologiques, les cancers. Et on est là, comme dirait l'autre, comme dirait Matt Pokora, pour s'engager auprès des chercheurs, des chercheuses, de l'Institut Pasteur, pour soutenir leurs travaux. Et ça, c'est vraiment important. Pour soutenir leur recherche, il faut faire un don à l'Institut Pasteur.
0: Ouais.
1: Et à quoi ça sert un don? Je le rappelle très rapidement. C'est vraiment une part fondamentale du financement. C'est un tiers aux sources de financement, entre autres. Alors, comment on fait? On va sur pasteurdon.fr.
0: Il y a don, hein, le SMS.
1: Voilà,
0: hein.
1: Et t'as raison. Ou alors on écrit don par SMS au 92 112. Voilà, pour
0: c'est
1: faire
0: bien.
1: Avancer la recherche
0: t'as
1: et
0: raison.
1: Poursuivre les découvertes scientifiques.
0: C'est très bien, on voulait évidemment vous
1: c'était
0: en parler.
1: C'était important, ça nous tenait à cœur de le faire.
0: Chéri FM et Tiffany, Dimitri et moi, c'est vrai, on s'implique sur cette opération, tu le disais. Christophe Maé.
1: Ah, c'est ça,
0: hein, oh, c'est ça, pas mal.

0: 18, c'est chez IFM que vous écoutez. Il est en train de répéter, l'autre, regarde. Regardez, il est en train de répéter. Dimitri est en train de répéter. Pourquoi ? Parce que nous allons jouer avec Dimitri au fameux jeu de 6h20.
1: On va surtout jouer avec Maïté. Salut Maïté.
0: Bonjour Maïté.
2: Comment ça va ? Bonjour Tiffany. Oui, bonjour.
0: Vous êtes en forme ? Bah écoutez, on est en pleine forme.
1: On est content d'être avec vous.
0: Ouais, surtout.
2: Moi aussi, je suis contente.
0: Maïté, elle fait un boulot hyper sympa. Elle fabrique des camping-cars.
1: J'ai cru que tu allais dire fait la cuisine. Je me suis dit, non, Alex.
0: Non, j'ai pas fait. Camping-car, c'est beaucoup mieux. Bon, Maïté, 6h20, c'est quoi le 6h20, Tiffany ?
1: C'est un membre de l'équipe, un talent, d'accord ? Et quel talent pour Dimitri, notre mono ? Il va vous faire ce matin le perfoura pour vous faire deviner une personnalité. En perfoura, bien évidemment.
0: Bien sûr. Comment ça va ?
3: Bonjour, Maïté.
2: Bonjour, alors, perfoura.
0: Oh la vache, vous êtes sympa de participer. Hein, vraiment, vous jouez le jeu.
1: On adore Alex, le personnage.
0: Attention, c'est maintenant. Il faut découvrir un chanteur. C'est son anniversaire aujourd'hui.
2: Ok.
3: Il s'appelle Bruno, mais ne vient pas d'Agen. En solo ou duo, on connaît tous ses refrains. Son nom, un mois de l'année, une confiserie qui repart. Il a chanté à pâté avec Rosé au comptoir. Qui est-il ?
0: C'est bon.
1: Bruno d'Agen.
0: Bah oui, Bruno,
2: ça va.
0: Alors,
2: c'est pas trop dur.
0: Allez-y, dites-nous tout.
2: Bruno Mars. Ouais.
1: Génial.
0: Félicitations.
1: Bravo à tous les deux, surtout.
2: Maïté, merci. Ouais.
0: C'était beau. Voilà, génial.
2: L'imitation était très bien.
0: C'est bien. C'est bien. Mug Collector, Chérie FM.
1: Pour vous.
0: On vous embrasse et on se dit à très vite sur Chérie FM.
2: Super, d'accord. Merci
0: Allez,
2: beaucoup.
0: Passez une belle journée. À très
2: Allez,
0: vite.
2: Bon week-end. Au revoir.
0: Gros bisous.
1: Salut.
0: C'était pas mal, mon père Fouras.
4: Merci.

0: Il est 6h24, c'est Chéri FM. On va prendre juste une petite seconde, déjà pour vous embrasser les amis, et vous remercier d'être de plus en plus fidèles au Réveil Chéri sur Chéri FM. C'est la 8e saison et voilà, je le dis tout net, l'émission cartonne. Donc et tout ça, c'est grâce à vous.
1: Et on a de plus en plus de vocaux, ouais. Donc continuez, c'est le moment de nous en laisser un sur le compte Instagram, le Réveil Chéri. Un petit message privé,
0: on
1: en fait.
0: On peut dire ce qu'on veut.
1: À tout. Ouais. Ah vraiment, tout ce que vous voulez. Après, nous, on le diffuse. Déjà, nous, on n'a pas de filtre. Alors, vous, on vous demande de faire la même chose.
0: Bah ouais,
1: et ensuite, on diffuse votre vocal et on en parle ensemble.
0: Pas de truc
1: c'est
0: gros,
1: maintenant qu'il faut le laisser.
0: Non plus, hein, quand même. Allons-y. Oh, c'est bien ça. Et ça, c'est Shakira sur Chéri FM. C'est la playlist 2000 qu'on partage donc, comme tout le reste, Tiffany le disait, avec vous sur Chéri FM. L'horoscope, il est prêt également. Alors, on bouge pas, on se retrouve de suite.
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30: h 30, c'est Chérie FM que vous écoutez. Bienvenue. Oh, elle est là, Shakira. À tout de suite.
1: Et sur Chérie FM Chartres, les infos, c'est avec Julien Poirot. Bonjour Julien.
31: Bonjour Tiffany, bonjour à tous. Pas mal de vent attendu ce jeudi en Eure-et-Loir. Des rafales jusqu'à 45 km/h et des températures qui resteront fraîches. Maximales jusqu'à 16 degrés aujourd'hui à Chartres-Châteaudun et Dreux. Côté ciel, grand soleil attendu toute la journée dans le département.
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31: À l'une de l'actualité, Aurélienne, les lycéens toujours mobilisés ce jeudi. Appel national à la manifestation et rassemblement attendu devant les établissements en Eure-et-Loir. La ministre déléguée à l'enseignement, Sabrina Agresti-Roubache, était d'ailleurs hier matin au lycée professionnel Maurice Violette de Dreux. Elle a échangé avec une quarantaine d'élèves et une vingtaine d'enseignants sur place. Direction l'UCE ce matin où l'avenir de la galerie commerciale est toujours en suspens. Les magasins U portent toujours un projet de rachat de la galerie resté sans réponse. La municipalité qui pourrait aussi porter un projet de centre médical dans ce nouvel ensemble. Dans le reste de l'actualité, c'était toute l'allocution du Premier ministre hier soir. La France va libérer 10 millions de barils de ses stocks de gasoil. Une opération qui permettrait de faire baisser le prix à la pompe de 12 à 18 centimes par litre. Sébastien Lecornu qui demande aussi à EDF de mobiliser au maximum ses capacités de production pour que les prix de l'électricité n'augmentent pas cet hiver. On s'intéresse aussi aux 20 ans cette année du Pasteur Don. Une opération annuelle qui commence dès aujourd'hui et qui dure jusqu'à dimanche pour faire avancer la recherche médicale. Comme par exemple pour le VIH découvert il y a plus de 40 ans au sein de l'Institut Pasteur. Depuis, des progrès importants ont été réalisé. Écoutez Jean-Michel Molina, professeur d'infectiologie et directeur médical de l'Institut Pasteur.
33: Suite à la découverte du virus, il a été possible de mettre au point des médicaments qui vont bloquer la réplication du virus, ces fameuses trithérapies qui permettent aux personnes qui vivent avec le VIH aujourd'hui de mener une vie presque normale, bien entendu en prenant des traitements qui se sont au cours des années simplifiés de plus en plus, puisque aujourd'hui il s'agit de prendre un comprimé tous les jours qui sont de mieux en mieux tolérés et avec une espérance de vie qui est pratiquement normal quand on démarre le traitement suffisamment tôt.
31: Des propos recueillis par Guillaume Pinga. Pour faire un don, rendez-vous sur le site Pasteur Don ou en appelant le 3620. Un mot de sport et rencontre annulée hier soir pour le Chartres Basket féminin qui devait affronter Bourges. Un match reporté car la quasi-totalité de l'effectif chartrain s'ouvre de Covid-19. Une épidémie qui n'a épargné que deux joueuses. Prochain match programmé pour les Blue Light dès ce samedi face à Angers au Colisée. Et puis enfin, Sophie Anneau de retour sur Terre après 235 jours dans l'espace. L'astronaute français doit amerrir dans l'océan Pacifique au large de la Californie cet après-midi vers 17h30 heure de Paris après 27 heures de voyage. 6h33 à l'écoute de Chérie FM Chartres. Voilà pour l'essentiel de votre actualité locale.
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34: Eh ben en tout cas, sur la route du travail, peut-être à la maison, merci de passer un petit peu de temps avec nous sur Chérie FM. Nous ici, c'est la playlist 2000.
1: Nous ici, c'est la bonne humeur. Ouais. On est là pour vous faire danser, pour vous faire chanter, écouter des titres qui vous avaient bien manqué. Et ça tombe bien, nous aussi sur Chérie FM.

0: arrive sur Chérie FM. Il y aura également Katy Perry. C'est ça la playlist 2000 ou encore Cisco. L'horoscope, il est prêt. Et à présent, qu'est-ce qu'on fait?
1: On écoute le vocal de Cécilia avec plaisir.
2: Salut Alex, salut Tiffany.
0: Salut.
2: Alors
0: salut.
2: Moi hier, c'était la journée des enfants, donc on a voulu aller voir le film du Cobu.
0: Ah,
2: et
0: ouais.
2: J'aurais aimé savoir si vous étiez plus premier de la classe ou plutôt grand qu'au fond de la classe. Bonne journée à vous.
0: Ah, on peut faire un petit tour de table. Moi, je me souviens des choses qui étaient écrites sur le bulletin. T'étais comment, toi, Tiffany?
1: Moi, j'étais complètement cancre en jouant à la première de la classe. C'est-à-dire, je me faisais jamais griller. Et déjà, à l'époque, je faisais des imitations. Je vous promets que c'est vrai.
0: Alors.
1: J'imitais mes camarades de classe. Et genre, les profs se tournaient en disant: bon, ça suffit, Franck, maintenant! Parce que j'imitais.
0: Ah,
1: et si longtemps, je l'embrasse, il s'appelait Franck Casse.
0: D'accord.
3: Ah bah, dis pas les gosses.
0: Pas mal.
1: Et je l'imite un peu. Et en fait, elle s'était retournée, et elle lui avait dit, et je me rappelle, hein, Samantha pourra témoigner en disant: mais Franck, ça suffit maintenant, arrête! Et moi, et lui, je me rappelle toujours de sa phrase: mais c'est pas moi, madame! Mais c'est pas moi, mais c'est Tiffany, madame!
0: Pas mal.
1: Voilà, et j'imitais, j'aimais bien faire ça.
0: Dimitri, toi, t'avais quoi? Toi, c'était quoi?
4: J'étais bon élève, mais assez bavard. Donc, du coup, sur mon bulletin, une fois, j'avais eu Dimitri, et souvent tourné vers les autres, beaucoup moins vers le tableau. Et c'était vrai?
1: Ouais, bah oui, mais c'est même aujourd'hui. Hein.
0: Ouais.
1: Alex?
0: Moi, il me disait: participe beaucoup, mais jamais au cours. Allez, allons-y sur Chérie FM, 6h38.
1: La maîtresse, elle lui avait laissé son numéro de téléphone.

0: Disco, Katy Perry arrive là dans peu de temps sur Chéri FM. Auparavant, votre horoscope.
1: Les béliers, montrez à tous que viser haut ne vous fait pas peur.
0: Les taureaux, la vie familiale sera vraiment sereine.
1: Quant à vous les gémeaux, ne brusquez pas trop les événements.
0: Les cancers, une très belle rencontre s'annonce rapidement.
1: Lion, c'est trop bien, toutes vos négociations du jour vont très bien se passer.
0: Concernant les vierges, ne refusez aucune opportunité pour ne rien rater.
1: Balance, votre joie de vivre vous rendra attirant.
0: Et concernant les scorpions, ne vous laissez pas déstabiliser, gardez votre entrain.
1: Sagittaire, l'ambiance sera légère mais aussi pleine de surprises.
0: Les capricornes, faites-vous confiance et votre journée sera rayonnante.
1: Alors, mettez la communication, les Verseaux, au premier plan de vos relations.
0: Et enfin, jeudi 8 octobre, c'est vous les poissons. Vous êtes le signe Chéri FM, le signe du jour. Certains de vos vœux pourraient s'exaucer.
1: Dimitri nous a parlé de monde d'or tout à l'heure, de nourriture, de manger. Et j'ai l'impression que l'équipe du Réveil Chéri, je ne sais pas si vous aussi vous faites ça, on ne parle que de nourriture et encore plus quand il commence à faire froid. Eh bien, il y a une explication scientifique.

0: et Katy Perry. Ça, c'est une tradition sur Chérie FM. On adore. Et bah écoutez, au sens propre comme au sens figuré, on attend 2 minutes et on va se mettre à table sur Chérie FM. A tout de suite, les amis.
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0: Katy Perry arrive sur Chéri FM. Je vous ferai plaisir dans quelques secondes avec un petit David Guetta. Tradition oblige, mais avant cela, on va se mettre à table.
1: Pourquoi on a faim autant comme ça quand il fait froid? On parle même ensemble, on se le dit. Hein. Ah, c'est l'ouverture de la raclette de saison.
0: Oui, c'est comme les ours, on a besoin de la graisse et tout ça.
1: Bah, pas loin, Alex. C'est l'ouverture du Mont d'Or, c'est l'ouverture de saison de la fondue. Et on est tellement heureux, on en salive, on fait danser les papilles. Et ben, figurez-vous qu'il y a une explication. C'est une réaction naturelle, presque scientifique. Quand il fait froid, notre corps dépense plus d'énergie pour rester à bonne température, ok? Ouais. Donc résultat, qu'est-ce qu'il fait? T'avais raison, Alex.
0: Merci.
1: Il va nous réclamer davantage de nourriture, surtout quand on passe du temps dehors. Et on manque de lumière, parce que les journées vont se rétrécir. Mais non, c'est bien, Alex.
0: À 17h, il fait nuit, ça m'embête un peu.
1: Figure-toi que ça joue sur les hormones.
0: D'accord.
1: Qui contrôlent notre appétit, notamment la gléryne. La gléryne, c'est l'hormone qui nous dit j'ai faim. Donc les hormones sont chamboulées, on a envie de grignoter davantage et notre cerveau, lui, il veut nous pousser vers le réconfort.
0: D'accord.
1: Donc vers la nourriture.
0: D'accord,
1: quoi.
0: Très bien.
1: Voilà.
0: Bah, merci pour toutes.

0: On vous souhaite un bon jeudi avec toute l'équipe du Réveil Chéri sur Chéri FM. Juste après les infos de 7h, on repart pour 30 minutes de musique non-stop. Ouais, génial. Avec Blue sur Chéri FM. Blue et les Pussycat Dolls avec ce titre. Eh oh! C'est bien ça. Il y aura le jeu, le numéro mystère, Tiffany vous en parlera. Et surtout l'incroyable histoire ce matin. Incroyable histoire, restez avec nous. Ça se passe dans un lycée. Mais nous ici c'est les ondes positives, puisqu'il n'y a pas de poubelle qui brûle ni de mortier.
1: Ah bah ça va alors.
0: Tu vas voir, ça va être un truc sympa. Mais ça va être assez surprenant. Okay. Hein, tout de suite sur Chéri FM, ce sera à 7h10 l'incroyable histoire.
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6: Il est 7h sur Chéri FM, j'espère que tout va bien pour vous. Playlist 2000, chouette, ça continue avec David Guetta ce matin, bienvenue.
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6: Voici les infos sur Chéri FM Chartres avec Julien Poirot. Bonjour Julien.
9: Bonjour Alex, bonjour à tous. La pluie est derrière nous, journée ensoleillée attendue ce jeudi en Eure-et-Loire. Cependant, la fraîcheur s'invite dans le département avec 11 degrés en milieu de matinée à Châteaudun et Dreux, 12 à Chartres, maximal compris entre 15 et 17 degrés aujourd'hui et pas mal de vent aussi. Rafale jusqu'à 45 km/h attendu jusqu'en soirée.
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9: À l'une de l'actualité, Aurélienne, la ministre déléguée à l'enseignement, Sabrina Agresti-Roubache, était hier matin au lycée professionnel Maurice Violette de Dreux. Elle a échangé avec une quarantaine d'élèves et une vingtaine d'enseignants sur place. Toujours à Dreux, les profs du lycée Branly dénonce des violences exercées par les forces de l'ordre sur leurs élèves durant les manifestations devant le lycée. Ils parlent de coups, d'insultes racistes, sexistes ou encore d'une grenade lacrymogène qui aurait touché à la tête une élève. La commissaire de police de Dreux réfute, lui, tout acte de violence. Notez d'ailleurs que les lycéens, les jeunes, mais aussi les étudiants et syndicalistes se retrouvent à nouveau dans la rue ce jeudi, deux jours après une manifestation qui a réuni entre 266 et 450 000 personnes en France. L'actualité locale, c'est aussi ces bureaux de poste menacés. D'après une enquête de Mediapart, 441 bureaux pourraient fermer en France. Les bureaux de Lucé, quartier des Arcades, et celui de Saint-Ville seraient menacés. Du côté de la poste, on affirme que rien n'est encore décidé. Dans le reste de l'actualité, ce matin, le chef du gouvernement s'est exprimé hier depuis Matignon sur les carburants. Il a annoncé la libération de 10 millions de barils de gasoil et la disposition des distributeurs de France. Une mesure qui permettrait de baisser de 12 à 18 centimes le prix du litre à la pompe. Un mot de sport et la rencontre entre Chartres et Bourges annulée hier soir. La raison, une épidémie de Covid-19 au sein de l'équipe chartraine. Seules deux joueuses n'ont pas été malades. Les Blue Lights qui doivent tout de même affronter Angers, ce sera samedi. Allez, on s'intéresse ce matin à ce chiffre. Seuls 48% des femmes se font dépister dès 50 ans et tous les deux ans pour le cancer du sein en région centre. C'est pour sensibiliser au dépistage que les équipes de l'hôpital de Chartres organisent une journée de sensibilisation ce jeudi, avec notamment la découverte de l'autopalpation pour assurer soi-même un suivi. Écoutez Magali Beltrao, cadre de santé en chirurgie de spécialité.
11: Avec la participation de la Ligue contre le cancer, des bustes de palpation qui vont être mis à disposition, c'est d'inciter les femmes à venir voir ce qu'est un buste de palpation et puis de pouvoir effectivement s'auto-palper. C'est quelque chose qui effectivement est important. Toutes les femmes devraient effectivement pratiquer l'auto-palpation, même si c'est pas le seul geste, bien évidemment, qui est à pratiquer.
9: Des animations proposées dans le hall de l'hôpital de Chartres ce jeudi dès 10h. Et puis enfin cet après-midi, l'UIT de Chartres propose son village des services. Orientation, formation, logement, mobilité ou encore projet à l'étranger. C'est dès 14h et jusqu'à 17h pour les étudiants. 7h04 à l'écoute de Chéri FM Chartres. Voilà pour l'essentiel de votre actu locale.
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0: on l'a dit avant. David Guetta se prépare sur Chéri FM. Il y aura également, ah ça on adore, Blue et Magic System, la playlist 2000.
1: Oui, la playlist 2000 qu'on aime et qu'on adore. C'est le numéro mystère, c'est ça, Alex.
0: C'est ça qu'il fallait enchaîner avec le numéro mystère. Mais écoute, enchaîne à ton rythme, on n'est pas pressé, ma chérie.
1: Non, parce qu'en plus, je voulais vous reparler de Sophie
0: qui
1: avant-hier a gagné 500 euros. Pourquoi pas vous aujourd'hui? En plus, c'est très simple. C'est juste en envoyant un SMS. Il suffit d'envoyer Chéri FM par SMS au 71012. Et à vous, les 500 euros directement là sur votre compte. Ou pourquoi pas 5000 ou pourquoi pas 10 000.
0: Exactement.
1: Vous pouvez choisir votre
0: c'est
1: panier.
0: C'est génial. Juste après cette chanson de l'ami David Guetta, les amis, vous savez ce qu'on va faire.
1: Et,
0: oui.
1: Excuse-moi là que je te coupe, a été élu meilleur DJ de l'année.
0: Qui ça?
1: Bah David Guetta.
0: Ah d'accord, ok.
1: Meilleur DJ mondial, il devient le premier DJ sacré 6 fois.
0: Super.
1: C'est beau, hein, bah voilà. Belle perf.
0: Sinon, bah après mon incroyable histoire.

0: 7h12, merci d'être avec nous sur Chéri FM. Blue et Magic System, je le disais, se préparent, mais avant cela, tous les jours à la même heure, il y a une incroyable histoire qui nous fait voyager. Et aujourd'hui, incroyable histoire ce matin dans un lycée aux États-Unis. Alors on ne va pas parler, c'est pas comme ici, de blocus, de manifestations, de poubelles qui brûlent.
1: Non,
0: ce matin, je vais tout simplement vous présenter Stéphanie. Elle est enseignante dans un établissement de l'Iowa. Enfin, elle est enseignante, elle était enseignante. Pourquoi ? Parce que quand même, il y a quelques semaines, Stéphanie, elle s'est faite virer. Non, elle n'a pas volé de fourniture, elle n'a pas été absente. Non, elle n'a pas giflé un élève. Juste, Stéphanie a voulu partir en voyage. Ah, un petit voyage, tiens, pendant ses vacances. En comptant les billets d'avion et d'hôtel, elle en a pour à peu près 1 800 $. Sauf que Stéphanie n'a pas cette somme. Véritable histoire qui fait le tour du monde, les amis. Elle n'a pas cette somme, mais elle a eu une idée. Elle a créé, écoutez bien, une cagnotte sur la plateforme GoFundMe. Elle a proposé un deal à ses élèves, un super deal. S'ils voulaient augmenter une note qu'ils trouvaient trop basse, ils peuvent mettre des sous dans sa cagnotte. C'est génial, non ? Et à chaque virement, si elle a un virement du gamin, elle augmente la note d'un point.
1: Elle abuse. Franchement, elle abuse, mais pas
0: ça m'a fait marrer, moi.
1: C'est du génie.
0: Quand j'ai vu cette histoire, j'ai dit là. Donc, l'histoire a vite fait le tour de la classe, vous en doutez, puis du lycée, puis de la région, et maintenant du monde entier, puisque je vous en parle ce matin. Stéphanie, écoutez bien, a donc été licenciée, mais on ne sait pas encore si elle a dû rembourser les 140 $ qui avaient déjà été virés par ses élèves sur sa cagnotte. C'est drôle quand même, non ?
1: Non, moi je trouve ça hilarant.
0: Sympa. C'est plus sympa que ce qui se passe en ce moment.
1: Bah,
0: entre prof et lycéen. Blue, sur Chéri FM, on adore ce titre. Il y aura Blue, il y aura Magic System, et après le numéro mystère, vous envoyez votre SMS, Chéri

0: Ryan du feu vert.
1: C'est super. C'est vachement bien. Ça va continuer sur Chéri FM avec Teddy Swims. Il y aura également Rihanna après ça.
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3: Elle est avec nous ce matin et quel bonheur, c'est Susanna.
1: Oh, Susanna.
4: Bonjour.
3: Ça va, Susanna?
1: Super.
4: Super, et vous?
1: Bah oui, en pleine forme. Ça me rappelle une chanson, vous la connaissiez, cette chanson de Susanna?
4: Susanna. Je sens que vous allez me la chanter.
1: Susanna. Je le fais pour vous.
4: Oh, mon Dieu. Susanna.
1: I'm really loving you. C'est bon.
4: Ah,
1: voilà. C'était un petit accueil sympa à la chérie. Bon, bienvenue. Est-ce qu'on y va pour le numéro mystère?
3: Bah, est-ce que vous êtes prête surtout,
1: bah,
3: Susanna?
1: Allez, on y va.
4: On y va.
3: Ok, vient de s'afficher le numéro mystère. Il est compris entre 0 et 10 000. Trois paliers pour le trouver. Le premier, 500 euros en 15 secondes. Vous pouvez tenter les 5 000 en 10 secondes. Ou alors, plus téméraire, les 10 000 euros en 5 secondes.
4: Yes. Allez, je vais faire moitié-moitié. Je vais tenter les 5 000 en 10 secondes.
1: 5 000 en 10 secondes. On reste bien concentré. Attention, avant cela, votre numéro mystère, s'il vous plaît.
4: 4 000.
1: C'est une mauvaise réponse. Attention, on reste concentré. Tiffany, s'il te plaît, c'est à moi à présent de vous dire si c'est plus ou c'est moins. Vous venez me dire 4 000. C'est plus, stop.
4: 6 000.
1: Plus.
4: 8 000.
1: Plus.
4: 9 000.
1: Moins.
4: 8 500.
1: Moins.
4: 8 400.
1: Moins.
4: 8 300.
1: Moins.
4: 8 350.
3: 8 350. 8 200.
4: Ça va tellement vite.
3: Et oui,
5: ah, vous étiez pas loin.
1: Non, ça c'est vrai. Qu'est-ce qu'elle gagne?
3: Bah, un petit écran LED pour vous, Susanna, et on est ravis.
4: Super, merci, très contente.
1: Et ben voilà, c'est le but de l'opération. Susanna, oui, le chiffre c'était 8294. Heureusement que Dimitri est là.
3: Ouais, oui, c'est le et on est content pour vous.
1: On vous embrasse.
4: Merci beaucoup. Très bonne journée à vous.
1: À très vite, gros bisous.
3: Salut Susanna, bisous.
1: Bon, Teddy Swims, c'est ce qu'on écoute sur Chéri FM.

0: Allez, bienvenue sur Chéri FM. On est en famille tous les matins. On partage cette playlist 2000 avec Sweetbox sur Chéri FM. Il y a Sweetbox et surtout Rihanna sur Chéri FM. Et aujourd'hui, je vous propose un blind test plutôt simple à mes yeux et efficace et surtout on va s'amuser. Blind test très simple. Je vous propose des titres au ralenti. Il faudra me donner le nom de l'artiste au
1: ralenti.
0: Voilà.
2: C'est simple, efficace.
0: C'est
2: comme
0: pas
2: tu
0: mal, non
2: dit.
0: Voilà. Allez, à tout de suite. C'est pour ça que je le fais. À tout
2: et
0: de
2: on
0: suite.
2: Donne la réponse au ralenti, on est d'accord.
0: Mais oui, c'est ce que je viens de dire. Ouais. À tout de suite sur Chéri FM.
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24: Allez chérie FM, 7h31, ce que je vous propose, les infos, et après on se fait plaisir avec Rihanna.
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0: sur Chéri FM Chartres. Les infos, c'est avec Julien Poirot. Bonjour Julien.
1: Bonjour Tiffany, bonjour à tous. Pas mal de vent attendu ce jeudi en Eure-et-Loire. Des rafales jusqu'à 45 km/h et des températures fraîches. Maximale jusqu'à 16 degrés aujourd'hui à Chartres, Châteaudun et Dreux. Côté ciel, grand soleil attendu toute la journée dans le département.
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1: À l'une de l'actualité, Aurélienne, les lycéens toujours mobilisés ce jeudi. Appel national à la manifestation et rassemblement attendu devant les établissements en Eure-et-Loire. Notez d'ailleurs que la ministre déléguée à l'enseignement, Sabrina Agresti-Roubache, était hier matin au lycée professionnel Maurice Violette de Dreux. Elle a échangé avec une quarantaine d'élèves et une vingtaine d'enseignants sur place. Direction Lucé ce matin où l'avenir de la galerie commerciale est toujours en suspens. Les magasins U portent toujours un projet de rachat de la galerie, resté sans réponse. La municipalité pourrait aussi porter un projet de centre médical dans ce nouvel ensemble. Dans le reste de l'actualité, cette allocution du Premier ministre hier soir, la France va libérer 10 millions de barils de ses stocks de gasoil. Une opération qui doit permettre de faire baisser les prix à la pompe de 12 à 18 centimes par litre. Sébastien Lecornu qui demande aussi à EDF de mobiliser un maximum ses capacités de production pour que les prix de l'électricité n'augmentent pas cet hiver. Le pasteur Don fête ses 20 ans. Opération de sensibilisation et d'appel aux dons pour faire avancer la recherche médicale qui commence ce jeudi. Donner pour lutter contre le sida, c'est aussi faire avancer la recherche de manière plus globale. Écoutez Jean-Michel Molina, il est directeur médical de l'Institut Pasteur.
14: Le VIH est une épidémie mondiale. Donner pour la recherche sur le VIH permet, on l'espère un jour, d'arriver à contrôler cette épidémie. Mais ça va bien au-delà, car tous les progrès qui ont été réalisés dans la recherche sur le VIH ont bénéficié à bien d'autres domaines, que ce soit par exemple des hépatites où ça a permis de mettre au point les médicaments qui guérissent aujourd'hui, par exemple l'hépatite C. Ça permet aussi de faire des progrès dans bien nombre d'autres maladies, des maladies neurologiques, des maladies métaboliques. C'est une recherche qui permet d'aller bien au-delà de la simple recherche sur le VIH.
1: Des propos recueillis par Guillaume Pinga. Pour faire un don, rendez-vous sur le site du Pasteur Don. L'année dernière, plus de 135 millions ont été récoltés pour la recherche médicale. Un mot de sport et rencontre annulée hier soir pour le C Chartres Basket féminin qui devait affronter Bourges. Un match reporté car la quasi-totalité de l'effectif chartrain souffre de Covid-19. Prochain match programmé pour les Blue Light dès ce samedi face à Angers au Colisée. Allez, enfin, Sophie Anneau de retour sur Terre après 235 jours dans l'espace. L'astronaute français doit amerrir dans l'océan Pacifique au large de la Californie cet après-midi vers 17h30 heure de Paris après près de 27 heures de voyage retour. 7h34 à l'écoute de Chéri FM Chartres. Voilà pour l'essentiel de votre actualité locale.
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26: 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C'est Rihanna qu'on vous propose avec Tiffany ce matin.
27: C'est ça. On...

0: Beatbox arrive sur Chéri FM. Il y aura également Sean Paul et Zao. Mais avant cela, il est grand temps de jouer avec le fameux... Pourquoi cette équipe de relous à vos côtés? Tout simplement pour vous accompagner au quotidien, mais surtout pour jouer. On joue au blind test et aujourd'hui, je vous propose, vous venez de l'entendre, des titres qui sont au ralenti. Donc, je vous propose les titres évidemment au ralenti. On fait une vérification et ensuite vous me donnez le nom de l'artiste, mais
1: au ralenti. Au ralenti.
0: Un petit exemple, de qui s'agit-il? Il a découvert de suite.
2: C'est mon chouchou.
0: C'est Eminem, c'est une bonne réponse. Exactement, bien joué. Et tu vas me redonner le nom de l'artiste au ralenti à blanc, s'il te plaît.
2: Eminem.
0: Ça me fait peur. Ça me fait peur quand tu le fais. Tu me regardes là, Eminem, j'ai froid dans le dos. Attention, de qui, de quoi s'agit-il? C'est Shine, c'est une bonne réponse. Et vous allez me le faire tous les deux au ralenti, évidemment. Mais tout ça, à blanc, de qui s'agit-il?
3: Shine.
0: On dirait une secte ou un truc, je te jure. Allons-y, de qui s'agit-il? Alors, très bien, Vianney, c'est une bonne réponse. Tu vas nous faire le Vianney.
1: Mais pourquoi au ralenti j'ai la voix si grave?
0: C'est bon ça, de qui s'agit-il?
1: Attends, je vais essayer en voix aiguë.
2: Vianney.
0: Ok. Et enfin, vous me ferez tous les deux évidemment ce dernier artiste.
1: Ah, comment il s'appelle?
0: Christophe Maé, c'est une bonne réponse. Christophe Maé. De quel artiste français s'agit-il? À blanc et au ralenti, s'il vous plaît.
3: Christophe Maé.
0: C'était magnifique.
3: Je vous applaudis.

0: Petite invitation, l'équipe du Réveil Chéri. Si vous allez chez Burger et Canaille, un restaurant à Narbonne, vous allez pouvoir goûter, je cite, le plat canaille. Mais de quoi s'agit-il? Je vous dis tout dans quelques secondes sur Chéri FM. Allez!
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0: 7h50, c'est Chérie FM que vous écoutez. Alex Godino se prépare. Et tradition, on aime bien. Artiste 2000 sur Chérie FM. Lady Gaga. Mais avant cela, musique. C'est le Chérie Quiz. Si vous nous rejoignez, c'est simple. On revient. Ce sont des vraies infos, hein, plutôt rigolotes à se raconter devant la machine à café. L'actualité légère de ces dernières 24 heures. Franck et Valentin sont père et fils. Jusque-là, tout va bien. Et dans quelques jours, ils vont pourtant s'affronter dans une compétition très physique. Laquelle ?
1: Je dirais tout simplement de la lutte.
0: Non.
1: Non.
2: Est-ce que c'est un truc un peu improbable, genre la Coupe du Monde du « Je te tiens, tu me tiens » par la barbichette ?
0: Alors, c'est drôle, mais oui, c'est assez improbable. Ils vont s'affronter, puisqu'ensemble, ils vont se retrouver face à face lors des championnats du monde de lavage de vitres.
1: Oh,
0: ça existe. Franck, le père, a déjà été élu 13 fois laveur de vitres. Le laveur de vitres le plus rapide de la planète. Ouais, et son fils, Valentin, espère lui prendre le titre cette année.
2: Il vient s'entraîner chez moi, s'il veut.
0: Exactement, tu as raison. Attention, deuxième info. Si vous allez, je vous en parlais tout à l'heure, chez Burger et Canaille, un restaurant à Narbonne, vous pourrez goûter, je cite, le plat Canaille. C'est un concept unique en France, pourquoi ?
1: Je pense que quand vous mangez votre burger, il y a quelqu'un derrière vous qui vous chuchote à l'oreille, c'est le plat Canaille. Tu manges le plat Canaille. Et pendant tout le temps, il lui fait ça.
0: Ce n'est pas ça.
1: C'est pas ça, bizarre.
0: Pas non, il n'y a pas de rapport.
2: Ah, mais je sais pas.
0: C'est sans doute le plat le moins cher de France. Il est vendu 5,90€ le matin et le soir. Et c'est un plat forcément simple, mais fait maison. Le patron a voulu contrer la baisse du pouvoir d'achat.
1: Bravo,
0: et permettre
1: monsieur.
0: Exactement au plus grand nombre de s'offrir un moment sympa au resto.
2: Oh,
0: sachant que c'est pas donné. 5,90€. Bravo à Burger et Canaille. Elle a vendu... Ça, vous avez trouvé. Il y a intérêt, parce que sinon, je suis inquiet pour demain. Elle a vendu plus d'un million.

0: maximum. Vous en voulez encore? Ça va continuer sur Chéri FM. On s'écoute Lady Gaga et Stomy Bugsy va nous apprendre que son papa est un gangster sur Chéri FM.
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19: Il est 8h, merci d'être avec nous, Chéri FM. On vous souhaite un bon jeudi. Lady Gaga arrive et Stomy Bugsy également. Bienvenue.
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19: Et sur Chérie FM Chartres, les infos, c'est avec Julien Poirot. Bonjour Julien.
21: Bonjour Alex, bonjour à tous. La pluie est derrière nous. Journée ensoleillée attendue ce jeudi en Eure-et-Loire. Cependant, la fraîcheur s'invite dans le département avec 11 degrés en milieu de matinée à Châteaudun et Dreux, 12 à Chartres. Maximale comprise entre 15 et 17 degrés aujourd'hui. Pas mal de vent aussi, juste avec des rafales jusqu'à 45 km/h attendues jusqu'en soirée.
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21: À l'une de l'actualité aurélienne, la ministre déléguée de l'enseignement, Sabrina Agresti-Roubache était hier matin au lycée professionnel Maurice Violette de Dreux. Elle a échangé avec une quarantaine d'élèves et une vingtaine d'enseignants sur place. Toujours à Dreux, les profs du lycée Branly dénoncent des violences exercées par les forces de l'ordre sur leurs élèves. Ils parlent de coups, d'insultes racistes et sexistes, ou encore d'une grenade lacrymogène qui aurait touché à la tête une élève. Le commissaire de police de Dreux réfute, lui, tout acte de violence. Notez d'ailleurs que les lycéens, les jeunes, mais aussi les étudiants et syndicalistes se retrouvent de nouveau dans la rue ce jeudi, deux jours après la manifestation qui a réuni entre 266 et 450 000 personnes en France. L'actualité locale, c'est aussi ces bureaux de poste menacés. D'après une enquête de Mediapart, 441 bureaux de poste pourraient fermer en France. Les bureaux de lycée, quartier des Arcades et celui de Saint-Ville seraient menacés. Du côté de la poste en Eure-et-Loire, on affirme que rien n'est encore décidé. Dans le reste de l'actualité, le chef du gouvernement qui s'est aussi exprimé hier depuis Matignon sur les carburants. Il a annoncé la libération de 10 millions de barils de gazole à la disposition des distributeurs en France. Une mesure qui permettra une baisse de 12 à 18 centimes du prix du litre à la pompe. En mode sport maintenant, et la rencontre entre Chartres et Bourges est annulée. Hier soir, la raison, une épidémie de Covid-19 au sein de l'équipe chartraine. Seules deux joueuses n'ont pas été malades. Prochain match programmé pour les Blue Light samedi face à Angers. Allez, on s'intéresse maintenant à ces animations proposées ce jeudi à l'hôpital du Coudray. Ça se passe dans le cadre d'Octobre Rose, une journée de sensibilisation au cancer du sein toute la journée dans le hall de l'hôpital Chartrain. Un moment important car seuls 48% des femmes se font dépister dès 50 ans et tous les 2 ans en région centre. Écoutez le docteur Cyril Faraguay, il est gynécologue obstétricien.
4: Le taux de participation au dépistage est faible en France. C'est dommage parce que le cancer du sein est un cancer qui est extrêmement fréquent et s'il est découvert précocement est de très très bon pronostic. Il peut effectivement toucher des femmes jeunes, mais 80% des personnes atteintes de cette maladie ont plus de 50 ans. C'est donc le moment où il faut intégrer ce programme de dépistage. Et avant, bien entendu, il est souhaitable de faire une autosurveillance par l'autopalpation.
21: Des animations pour Octobre Rose proposées dans le hall de l'hôpital de Chartres ce jeudi dès 10h. Et puis enfin, notez pour les étudiants cet après-midi à l'UT de Chartres, un village des services, orientation, formation, logement, c'est jusqu'à 17h. Voilà pour l'essentiel de votre actualité sur Chéri FM Chartres.
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19: C'est sympa que vous soyez là les amis sur Chéri FM. Playlist 2000 et avec Tiffany on se retrouve après ça. Territory.

0: que c'est bien et ça continue. On partage tous ces bons moments avec vous sur Chéri FM. Stormy Bugsy est là, Kylie Minogue également, et j'allais dire c'est d'actualité, mais depuis un moment, Céline Dion sera avec nous, avec vous, avec I'm Alive sur Chéri FM.
1: Le sondage, 42% des Français pourraient rompre pour cette raison. Laquelle? Alors c'est fou, la raison.
0: Ah bon. Quand par exemple, t'es en couple, évidemment, ou t'es dans une soirée et ton copain, il parle très longuement à une jeune femme ou l'inverse.
1: Alors ça, mais pour moi,
0: tu vois,
1: ça devrait être à 100%.
0: Quand t'as le discours un peu facile, tout le truc.
1: Ouais. Ben oui, c'est de la jalousie et ça, c'est pas de la provocation d'aller parler à quelqu'un d'autre si longtemps.
0: Non, vous énervez pas, c'était juste que je donnais ma proposition.
1: Mais qu'est-ce que t'as? Moi, j'irais et je dirais, mais qu'est-ce que vous avez à vous dire en
0: c'est
1: fait
0: ça,
1: vous connaissez
0: ça.
1: Pas, donc vous voulez que je vous laisse faire connaissance.
0: C'est la bonne réponse?
1: Non, c'est pas ça. Dimitri.
2: À cause des beaux-parents?
1: Ben, vous m'avez énervé.
0: Oh Dimitri, tu sais de quoi?
1: Vas-y.
2: Moi, je suis avec ma femme.
0: Ouais,
1: c'est pas ça.
0: Tu veux pas la blairer, ta belle-mère?
1: Arrête, ça c'est
2: pas. Bisous si vous nous écoutez.
1: Antoine.
3: À cause des petites mimiques de l'autre, les petits tics qui arrivent du bruit en mâchant.
1: Oh là là là là, bien sûr.
3: On craque la gorge.
1: Ah, tu le quittes pas, tu l'enfermes.
0: Et dis donc, votre couple, il est pas solide, si c'est juste pour des petits trucs comme ça.
1: Ah, moi, j'en ai pas, donc tu vois, tu comprends maintenant pourquoi.
0: Tu veux que je t'en parle?
4: Louane. Le fait d'aimer voyager. Il y en a un qui adore bouger tout le temps et l'autre qui est hyper canapé, casanier. Voilà, ça te plaît pas ça?
0: Alors, casanier, c'est pas une marque de cuisine, chérie.
4: Je sais.
0: C'est quelqu'un qui reste chez soi.
1: Non, c'est pas ça, Louane. C'est pas ça.
0: Ok. On est loin ou on n'est pas loin, l'équipe?
1: Vous êtes tous

0: super, jusqu'au bout, c'est sympa. Kylie Minogue arrive, Céline Dion, je le disais, I'm Alive, mais avant cela, le sondage.
1: 42% des Français pourraient rompre pour cette raison, laquelle, proposition de Aline ?
2: Hello. Alors pour moi, 42% des Français pourraient rompre au niveau des ronflements.
1: Ah.
2: Alors, histoire perso, même ma maman, elle ne supporte plus quand je dors chez elle.
1: Ah, en plus, c'est vous qui ronflez, Aline, c'est drôle. Alors non, pas du tout, et je vous ai dit que c'était très surprenant. Il s'agit du rangement du lave-vaisselle.
3: Ah,
1: et
3: mais ils non, vont, tu vas pas rompre
1: et
3: à cause de la
1: vaisselle. 17% sont déjà passés à l'acte. Alors c'est surtout les très très jeunes. Moi, franchement...
4: Un peu fatigué.
1: Non. Vous savez que je vis en colocation avec mon meilleur ami depuis maintenant plus de 20 ans.
4: Oui.
1: Je l'aime, là il m'écoute pas. Il m'insupporte. Il m'insupporte parce que pourquoi ? Il faut que à chaque fois il vérifie et il passe derrière moi pour vérifier que les couteaux soient lame
3: la pointe vers le bas. Oui.
1: Les cuillères et les fourchettes, les pointes vers le haut.
4: Oui.
1: Mais juste en fait, je fais ce que je veux.
4: Non.
1: Si j'ai envie de les jeter comme ça dedans, et ben maintenant je fais pire pour l'énerver. Vous savez ce que je fais ? Je les laisse dans l'évier.
0: Et est-ce que par exemple, c'est fou ce que tu fais
1: Parce que comme ça, je lui dis, eh ben, puisque tu veux bien le ranger dans le lave-vaisselle, t'as qu'à le faire. Par contre, il y a ses parents qui m'écoutent là.
0: Ok, bon, c'est génial. Par exemple, il rince la vaisselle avant de la mettre dans le lave-vaisselle.
1: Bien évidemment.
0: Merci.
1: Et donc, quand je mange de l'avocat, il vient en disant, l'avocat s'attache. Et pareil aussi avec le vin rouge, ça reste sur les verres, donc il faut les rincer.
0: Alors, pardon, on le connaît, je suis pas sûr que Kevin, il parle comme ça.
1: Non, il parle comme ça.
0: Le pauvre, on l'embrasse en tout cas. Allez, chérie FM, on y va.

0: T'as toujours pas de place pour Céline Dion, Tiffany?
1: Oh, écoute, ça va.
0: Bon, c'est Dimitri, il y va jeudi, hein, je dis ça
2: mercredi
0: comme ça.
2: Prochain.
0: Ah, mercredi, excuse-moi. Allez, Bob, B.O.B. arrive sur Chéri FM, il y aura également Madonna. Allons-y.
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1: Bonjour Amélie, soyez la
0: bonjour.
1: Bienvenue.
4: Bonjour, bonjour Tiffany, bonjour Alain.
0: Comment ça
4: bonjour
0: va?
4: Bonjour l'équipe. Eh ben ça va bien, merci.
1: Ça s'entend.
0: Mais ça s'entend, la
1: vous
0: joie de vivre.
1: Ouais, bah c'est
0: ouais,
1: très agréable.
0: Plaisir. Ah, bon bah qu'est-ce que vous
1: peut-être
0: voulez
1: peut-être la voix d'une gagnante.
0: Oh, c'est une belle phrase.
4: Ah, j'espère.
0: Aussi.
1: Ah bah on va voir ça tout de suite.
0: Allons-y.
1: Concentration maintenant, Amélie, on choisit le palier 500 euros en 15 secondes. Vous pouvez tenter les 5000 euros, mais là vous n'avez que 10 secondes. Ou alors les 10 000 euros avec seulement 5 secondes.
2: Eh bien, c'est bien expliqué.
1: Merci.
4: Non, je vais prendre les 500 en 15 secondes.
0: 500 euros en 15 secondes, évidemment. Attention, avant cela, Amélie, vous connaissez le principe. Vous allez me donner votre numéro mystère et je vais vous dire si c'est plus ou c'est moins, d'accord?
4: Oui.
0: C'est quoi votre numéro? Ce serait quoi?
4: Alors, ça sera 5 000.
0: 5 000, très bien. Mauvaise réponse, rien de grave. Restez bien concentrés, ça peut le faire. Attention, vous venez de me dire 5 000. C'est plus, stop.
4: 7 000.
0: Plus.
4: 9 000.
0: Moins.
4: 8 000.
0: Moins.
4: 7500.
0: Plus.
4: 7700.
0: Moins.
4: 7600.
0: Plus.
4: 7650.
0: Moins.
4: 7630.
0: Plus.
4: 7640.
0: Moins.
4: 7635.
0: Plus.
4: 7637.
0: Moins.
4: 7636.
0: Oui ouais ouais. Ce matin, applaudissements pour Amélie qui repart à nouveau 500 euros cash.
1: Bravo
0: en direct sur Chéri FM.
4: Ah super, merci beaucoup.
0: Ah, on est bien content pour vous. Eh.
4: Ah ben moi aussi.
0: Eh ben génial, c'est fait. Qu'est-ce que vous allez faire? Qu'est-ce que vous allez faire avec les 500 euros cash?
4: Ben on vient de racheter un micro-ondes donc.
0: Génial, super. Ça sert à ça aussi. Bravo, on est bien content. Bon,
1: on est
0: génial.
1: Content pour vous, c'est bien merveilleux. Oui. Gros bisous Amélie.
0: Salut.
4: Super,
0: bravo.
4: Merci beaucoup. Bonne
0: bisous.
4: Journée. Merci.
1: La voix de la gagnante.
0: C'est
1: salut.
0: Bien. Exactement, tu as raison. Félicitations.
4: Cool.
0: Bisous. Ça gagne en ce moment au numéro mystère. Pourquoi pas vous?

0: Antoine. Et ah bah oui. Et ça c'est qui? Bah ça c'est Madonna. J'adore.
1: On vous parle des réseaux sociaux ce matin, parce qu'il y a un concert pas comme les autres qui a lieu en ce moment, et ça rend dingue beaucoup de personnes sur les réseaux, justement.
0: Et moi, je trouve cette initiative vachement bien, mais je vous le dirai après.
1: Ouais, ok.
0: Allez, à tout de suite sur Chérie FM. 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
5: Jeudi, il est 8h31. Ce que je vous propose, c'est de faire un point sur l'info du jour chargé après Madonna.
6: Et sur Chéri FM Chartres, les infos, c'est avec Julien Poirot. Bonjour Julien.
7: Bonjour Tiffany, bonjour à tous. Pas mal de vent attendu ce jeudi en Eure-et-Loire. Des rafales jusqu'à 45 km/h et des températures fraîches. Maximale jusqu'à 16 degrés aujourd'hui à Chartres-Châteaudun et Dreux. Côté ciel, bonne nouvelle, grand soleil attendu toute la journée dans le département.
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7: À l'aide de l'actualité Aurélienne, les lycéens toujours mobilisés ce jeudi. Appel national à la manifestation et rassemblement attendu devant certains établissements euréliens. La ministre déléguée à l'enseignement, Sabrina Agresti-Roubache, était d'ailleurs hier matin au lycée professionnel Maurice Violette de Dreux. Elle a échangé avec une quarantaine d'élèves et une vingtaine d'enseignants sur place. Direction Lucé ce matin, où l'avenir de la galerie commerciale est toujours en suspens. Les magasins U portent toujours un projet de rachat de la galerie, resté sans réponse. La municipalité pourrait aussi proposer un centre médical dans ce nouvel ensemble. Dans le reste de l'actualité, cette allocution du Premier ministre hier soir, la France va libérer 10 millions de barils de ses stocks de gasoil. Une opération qui doit permettre de faire baisser le prix à la pompe de 12 à 18 centimes par litre. Sébastien Lecornu demande aussi à EDF de mobiliser au maximum ses capacités de production pour que les prix de l'électricité n'augmentent pas cet hiver. On s'intéresse aussi aux 20 ans de cette année du Pasteur Don. Une opération annuelle dès aujourd'hui et jusqu'à dimanche pour faire avancer la recherche médicale, comme par exemple pour le VIH découvert il y a plus de 40 ans au sein de l'Institut Pasteur. Depuis, des progrès importants ont été réalisés. Écoutez Jean-Michel Molina, professeur d'infectiologie et directeur médical de l'Institut Pasteur.
9: Suite à la découverte du virus, il a été possible de mettre au point des médicaments qui vont bloquer la réplication du virus, ces fameuses trithérapies qui permettent aux personnes qui vivent avec le VIH aujourd'hui de mener une vie presque normale, bien entendu en prenant des traitements qui se sont au cours des années simplifiés de plus en plus, puisque aujourd'hui il s'agit de prendre un comprimé tous les jours qui sont de mieux en mieux tolérés et avec une espérance de vie qui est pratiquement normale quand on démarre le traitement suffisamment tôt.
7: Des propos recueillis par Guillaume Pinga. Pour faire un don, rendez-vous sur le site du Pasteur Don en appelant le 3620. Un mot de sport et rencontre annulée hier soir pour le C Chartres Basket féminin qui devait pourtant affronter Bourges. Un match reporté car la quasi-totalité de l'effectif chartrain souffre du Covid-19. Une épidémie qui n'a épargné que deux joueuses. Prochain match programmé pour les Blue Light dès ce samedi face à Angers au Colisée. Et puis enfin, Sophie Anneau de retour sur Terre après 235 jours dans l'espace. L'astronaute français doit amerrir dans l'océan Pacifique cet après-midi vers 17h30 heure de Paris après 27 heures de voyage. 8h33 à l'écoute de Chéri FM Chartres. Voilà pour l'essentiel de votre actualité locale.
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5: Ah, on est bien. On est bien content que vous soyez là. Peut-être que vous avez déjà déposé les enfants à l'école, peut-être déjà arrivé au travail, peut-être déjà dans les bouchons. On est là avec Tiffany pour passer du bon temps.
31: Voilà, la playlist de Mille. Ouais. Tout ce que vous aimez, pas besoin de chercher sur les plateformes. On est là, nous, pour vous accompagner sur Chéri FM. Et en plus, ça tombe bien, on adore ça.

0: Chérie FM, 8h37, Marc-Antoine se prépare, il y aura également Beyoncé et avec Tiffany tout à l'heure, hein, on va vous faire gagner, enfin dans moins d'une demi-heure, 2000 euros pour réserver votre séjour avec Bellambra.
1: Est-ce que vous connaissez Phoebe Bridgers, une chanteuse américaine? Louane va la voir par exemple là
2: oui.
1: dans peu de temps.
0: On peut écouter un extrait pour savoir qui
1: c'est? Oui, allez-y bien sûr. Et pourquoi Louane va la voir? Parce qu'elle a lancé sa tournée. Mais alors, ce qui est incroyable et hallucinant, c'est qu'elle a une règle qui fait beaucoup parler sur les réseaux.
0: Ça, super.
1: Pas de portable. Pas de portable. Bah. Vous le laissez sceller dans des pochettes et vous l'avez qu'à la fin du concert. Donc, moi, je trouve, mais génial coup de com. Comment immortaliser le moment? Les fans ont une idée. Ils dessinent. Ils dessinent les moments préférés. Soit ils le font pendant le concert, soit ils le font après. Et ensuite, ils les partagent sur les réseaux. Et ça cartonne. Mais coup de génie, bien sûr.
0: Moi, j'avais discuté avec Bob Sinclair qui m'expliquait qu'en gros, quand il mixe, il dit aux gens genre, tapez dans les mains, et les gens, logiquement, tu tapes pas dans les mains, puisqu'ils sont tous avec les téléphones en train de filmer. Donc, au niveau ambiance et tout, c'est un enfer. Moi, je trouve ça vachement bien, très bonne initiative.
1: Bien sûr.
0: Il y a des concerts comme ça qui vous ont marqué, concert mémorable.
1: Alors, le concert d'Eminem, pourquoi? Parce que j'étais au premier rang dans la fosse, j'étais adolescente, et en fait, il y a une caméra qui est passée devant moi qui m'a filmé au premier rang, et en fait, je suis maintenant dans le DVD de Eminem Tour.
0: Mais t'es partout, toi.
1: Mais quand même, c'est la classe d'être la tournée d'Eminem en France. Et on me voit dessus.
0: Sur le DVD, quoi.
1: Ouais, exactement.
0: Super, Dimitri.
3: Il y a des années, j'étais allé voir le groupe de Santa quand elle avait son groupe de rock qui s'appelait iPhone.
0: C'était fait l'Olympia. Santa de Santa, là?
3: Ouais, mais c'était un soir où elle avait trop bu avant, elle était sous, elle était tombée sur scène.
1: Génial. Pour cette anecdote.
0: Moi, c'était surtout ça qui était sympa, parce que Santa, sinon, voilà.
1: Et toi, la compagnie créole?
0: Non, pas du tout. Moi, j'ai que des bons souvenirs avec vous quand on a été voir, par exemple, Pink, quand on s'est fait Taylor Swift, tout ça, c'était génial.
1: Grâce à toi, en loge.

0: Allez, bon jeudi, il est 8h41, c'est Chéri FM que vous écoutez. On va se faire plaisir avec One Republic et Timbaland. Qu'est-ce que c'est bien ça? Et Beyoncé avec Single Ladies. I'm a single lady.
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0: Il est 8h45 sur Chéri FM. 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

0: 8h50 sur Chéri FM. The Corrs arrive. Il y aura également One Republic et Timbaland. Mais avant cela, on va vous faire gagner. On croise les doigts. 2000 euros avec, pour réserver votre séjour avec Bellambra.
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3: Magda, bonjour. Oh,
0: c'est joli comme prénom.
3: C'est magnifique.
4: Bonjour Alex. Bonjour Tiffany. Bonjour Dimitri.
0: Bonjour Magda.
3: On le prononce bien. C'est bien Magda.
4: Exactement.
3: C'est magnifique.
0: Bah oui, c'est pas Majda.
3: Mais non, mais il y a Magla aussi là.
0: C'est Magda, exactement. Magda, bienvenue dans l'émission en tout cas. Bellambra, ça vous parle?
4: Ah bah oui, carrément.
0: Numéro 1, le spécialiste des clubs de vacances pour les familles. On va vous offrir peut-être les 2000 euros avant cela. Qui dit vrai?
3: Écoutez Magda, une star des marathons, après avoir battu un record à Berlin, vient d'avouer qu'elle avait fait un bout à vélo.
0: Ce serait tellement drôle si c'était vrai. Magda, voici mon information. Selon un neurologue, manger seul en se regardant dans un miroir rendrait notre plat meilleur en goût. Qui dit vrai?
3: Faites-moi confiance, c'est Tiffany.
4: Ouais, là, je pense que c'est Tiffany.
3: Bravo, ma chérie. Non mais écoute Alex, parce que c'est quand même fou.
0: Génial.
3: Elle a été prise en photo assise. Elle était sur le porte-bagages d'un vélo pendant quelques kilomètres. Elle a dû avouer parce que avec la photo, la marque qui l'équipait vient d'annuler le contrat. Tu m'étonnes.
0: En fait, c'est très drôle.
3: Nous on n'annule pas les 2000 euros pour réserver votre séjour
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3: Vous allez profiter avec Alexis, avec tout le monde.
0: Et ben voilà, c'est
4: exactement.
0: Cool.
4: Merci beaucoup, c'est trop gentil.
0: Gardez le sourire, c'était bien sympa de vous avoir en ligne. Gros bisous Magda, salut.
4: Et ben moi aussi, gros bisous, à bientôt.
3: Salut.
0: Dimitri, il y a encore demain, je crois, les Bellambra.
5: Ouais.
0: Ok, demain.
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0: Il le fait bien.
3: Moins bien que moi.
0: De quoi?
5: Évidemment, je fais moins bien que toi, t'es la queen.
0: The Corrs sur Chéri FM.

0: 7h55, c'est Chéri FM que vous écoutez. Bon, le réveil chéri, vous le savez, au risque de me répéter, du lundi au vendredi, 6h, 9h, 3h, où il se passe des choses folles. Mmh. Bah tiens, si vous avez manqué le début comme Télé 7 jours, séance de rattrapage.
1: En ce jeudi 8 octobre, Alex, tu as hâte de voir la saison 8 de Mondor, la nouvelle série sur le fromage avec Claire Kem. Ce matin, on a appris, Tiffany, que t'es dans le DVD live de Eminem.
2: Oui, c'est vrai.
0: Ah, faudrait qu'on retrouve les images.
2: Dans la fosse.
0: Ah, j'aimerais bien qu'on retrouve les images.
1: Le blind test ralenti de 7h35 nous a fait découvrir un titre de... Après Sophie avant-hier, c'est Amélie qui a gagné 500 euros au numéro Mister 820.
0: Génial,
1: elle va pouvoir rembourser son micro-ondes grâce à cet argent.
0: Ouais, c'est ce que nous a dit.
1: À 6h35, Tiffany nous a fait une super imitation de Franck Casse.
3: Mais c'est pas moi, madame. Mais c'est pas moi, mais c'est Tiffany, madame.
1: Alors si vous savez pas qui c'est, vous inquiétez pas nous non plus, parce que c'était un de ses camarades de classe. Et ça, c'était que ce matin.
0: Il était roux.
2: Je l'embrasse.
0: Exactement. Et comme il s'appelait Casse, elle le disait roux Casse. Donc c'était déjà comme l'humoriste. C'était rigolo déjà.
2: J'avais déjà beaucoup d'humour.
0: C'était très drôle déjà à l'époque. Salut Angélique.
4: Salut. Aujourd'hui, la Battle Chéri FM, vous en avez forcément parlé, l'anniversaire de Bruno Mars.
0: Oui, on l'a dit en début.
4: Eh bien, c'est lui qui est à l'honneur. On a Grenade d'un côté et en face, Marry You. Vous allez voter sur l'application Chéri FM. Et puis, sur l'application Chéri FM, vous pouvez aussi écouter la playlist 2000, Meg Marron et Pink, ce matin sur Chéri FM.
0: Bien. Superbe. On vous embrasse bien fort. On vous souhaite de passer une belle journée. On se donne rendez-vous demain. Ça va être sympa aussi demain, vendredi, parce qu'il y a Chéri Falouna qui sera là en direct. Et on a encore les 2000 euros de Bellambra. Bref, que du bon.
4: Et surtout, il y aura vous. Alors, à demain. Passez une belle journée à l'écoute de Chéri FM. Salut.
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24: C'est jeudi, vous écoutez Chérie FM et surtout la playlist 2000 Negmaron et Pink à retrouver pour les infos sur Chérie FM. Il est 9h.
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24: Et vos infos sur Chérie FM Chartres, c'est avec Julien Poirot. Bonjour Julien.
26: Bonjour Angélique, bonjour à tous. La pluie est derrière nous. Journée ensoleillée attendue ce jeudi en Eure-et-Loire. Cependant, la fraîcheur s'invite dans le département avec 11 degrés en milieu de matinée à Châteaudun et Dreux, 12 à Chartres. Maximale comprise entre 15 et 17 degrés aujourd'hui et pas mal de vent en rafale jusqu'à 45 km/h jusqu'en soirée.
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26: À l'une de l'actualité, Aurélienne, la ministre déléguée à l'enseignement, Sabrina Agresti. Roubache était hier matin au lycée professionnel Maurice Violette de Dreux. Elle a échangé avec une quarantaine d'élèves et une vingtaine d'enseignants sur place. Toujours à Dreux, les profs du lycée Branly dénoncent des violences exercées par les forces de l'ordre sur leurs élèves. Ils parlent de coups, d'insultes racistes et sexistes ou encore d'une grenade lacrymogène qui aurait touché à la tête une de leurs élèves. Le commissaire de police de Dreux réfute lui tout acte de violence. Notez d'ailleurs que les lycéens, les jeunes mais aussi les étudiants et syndicalistes se retrouvent de nouveau dans la rue ce jeudi, deux jours après une manifestation qui a réuni entre 266 et 450 000 personnes en France. L'actualité locale, c'est aussi ces bureaux de poste menacés. D'après une enquête de nos confrères de Mediapart, 441 bureaux de poste pourraient fermer en France. Les bureaux de Lucé, quartier des Arcades, et celui de Saint-Ville seraient menacés. Du côté de la poste, on affirme que rien n'est encore décidé. Dans le reste de l'actualité, le chef du gouvernement s'est exprimé hier depuis Matignon sur les carburants. Il a annoncé la libération de 10 millions de barils de gazole à la disposition des distributeurs en France. Une mesure qui pourrait permettre une baisse de 12 à 18 centimes du prix du litre à la pompe. Un mot de sport et la rencontre entre Chartres et Bourges a été annulée hier soir. La raison, une épidémie de Covid-19 au sein de l'équipe de basket chartraine. Seules deux joueuses ne sont pas malades. Les Blue Lights qui doivent aussi affronter Angers, ce sera ce samedi. Allez, enfin, on s'intéresse à ce chiffre. Ce matin, seuls 48% des femmes se font dépister dès 50 ans et tous les deux ans pour le cancer du sein en région centre. Alors, pour sensibiliser au dépistage, les équipes de l'hôpital de Chartres organisent une journée aujourd'hui de sensibilisation, avec notamment la découverte de l'autopalpation pour assumer soi-même un suivi. Écoutez Magali Beltrao, cadre de santé en chirurgie de spécialité.
0: Avec la participation de la Ligue contre le cancer, des bustes de palpation qui vont être mis à disposition, c'est d'inciter les femmes à venir voir ce qu'est un buste de palpation et puis de pouvoir effectivement s'auto-palper. C'est quelque chose qui effectivement est important. Toutes les femmes devraient effectivement pratiquer l'auto-palpation, même si c'est pas le seul geste, bien évidemment, qui est à pratiquer.
26: Des animations dès 10h dans le hall de l'hôpital de Chartres.
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0: avec des classiques et notamment Britney Spears ce matin. Jennifer Lopez et Shaggy arrivent sur Chéri FM, c'est votre playlist 2000. Passez une bonne journée.
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0: La playlist 2000 de Chérie FM. Et à tout moment d'ailleurs, vous la retrouvez. Vous ne passez pas à côté de cette collection de singles qui ont marqué les années 2000. Vos CD de titres s'enchaînent. C'est sur l'application Chérie FM, sur vos enceintes connectées, sur chérifm.fr et puis aussi ici à la radio. 30 minutes de musique non-stop donc ce matin, notamment avec Kesha. Yes, il y aura aussi Clio et David Guetta sur Chérie FM. C'est la playlist 2000.
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32: Et passez une bonne matinée avec Chéri FM et la playlist 2000. Voici David Guetta, Kyo et Kesha sur Chéri FM. C'est 30 minutes de musique non-stop.
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0: 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Au cœur de 30 minutes de musique non-stop, il est 10h, il y aura Amel Bent et Janet Jackson juste après David Guetta sur Chérie FM. Bienvenue.
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0: Au classique 2000 qui donne le smile pour la journée. On est aussi là pour ça. C'est ça la playlist 2000. Et d'ailleurs, vous y participez tous les jours. Vous votez pour la battle Chérie FM pour le titre qu'on écoutera à 10h30. Et ce matin, ce sera forcément Bruno Mars. C'est une spéciale Bruno Mars à l'occasion de son anniversaire. Il fête ses 41 ans aujourd'hui. Est-ce qu'on écoutera plutôt Grenade? Catch a grenade for ya. Ou alors Marry You. C'est sur l'application Chérie FM que vous validez votre choix. Et d'ici 10h30, l'heure du résultat, la playlist 2000 continue évidemment avec les L5 et Taio Cross sur Chérie FM.
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0: Un petit peu plus de 10h30, on s'arrête sur la Battle Chérie FM du jour. Une spéciale Bruno Mars qui fête son anniversaire aujourd'hui. Vous aviez le choix entre Grenade et Marry You. Et à 58%, vous avez choisi ce titre qui vous rappelle peut-être votre demande en mariage, en tout cas au début des années 2010. Ça a été un peu l'hymne de la demande surprise. Bruno Mars, Marry You, c'est votre choix à 58% ce matin sur Chérie FM.

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30: Et pendant cette demi-heure, on va croiser Lady Gaga et Rihanna aussi, que des Queens, juste après 50 Cent sur Chéri FM. C'est la playlist 2000.

0: 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Alors, bienvenue à 11h au cœur de 30 minutes de musique non-stop. On vous suit avec la SketchUp Rihanna et Lady Gaga sur Chérie FM.
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0: HMT et Jarul arrive aussi sur Chérie FM.
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0: Un grand merci à vous de passer par Chéri FM ce matin. Elle va percer l'atmosphère à très grande vitesse. C'est le retour de Sophie Adno, l'astronaute, sur le plancher des humains. Elle va pas être déçue. Après un splashdown attendu aux alentours de 17h34 au large de la Californie dans l'océan Pacifique, un grand plongeon aussi pour terminer cette matinée dans les années 2000. Avec les Pussycat Dolls. Et il y aura aussi Coldplay, les Black Eyed Peas sur Chéri FM. C'est ça la playlist 2000.
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40: Alors ça, c'est une matinée qui se termine bien avec les Black Eyed Peas, Coldplay et les Pussycat Dolls sur Chérie FM. 30 minutes de musique non-stop.

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1: C'est Chérie FM, c'est la playlist 2000. À midi et au quart de 30 minutes de musique non-stop, il y aura Gwen Stefani, TLC aussi, juste après les Black Eyed Peas sur Chérie FM. Beau menu.
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0: C'est Chéri FM, c'est la playlist 2000. Alors on ne sait peut-être pas ce qu'on va manger ce soir, c'est un petit peu la question qui crispe. Mais on est au moins sûr d'une chose, on retrouvera Séverine Ferrer des 22h pour Chéri Génération 2000. Pendant 2 heures, on révise nos classiques 2000 en musique. Ça se passe ici sur Chéri FM, 22h minuit, tous les soirs avec Séverine Ferrer. Britney Spears évidemment, la princesse des années 2000. Sur Chéri FM avec Shaim et Sean Paul, c'est la playlist 2000.
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0: Chérie FM, la playlist 2000, au réveil aussi. Et demain d'ailleurs, pour la dernière de la semaine du réveil chérie avant le week-end, un rendez-vous à ne pas manquer. Chérie Falouna sera l'invité d'Alexandre Devoise et Tiffany Bonvoisin. Ce sera à partir de 8h et c'est à vivre ici sur Chérie FM. Évidemment, elle nous offrira un titre en live. C'est donc à ne pas manquer. Estelle non plus. Elle arrive dans 30 minutes de musique non-stop, on ne passera pas à côté. Avec Naughty et Jerry Halliwell, la playlist 2000 sur Chérie FM.
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1: Allez, c'est déjà l'heure, installez-vous, 13h, bienvenue Chéri FM à Chartres, la playlist 2000 avec Kylie Minogue et Jerry Adewale sur Chéri FM.
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0: Allez, installez-vous, prenez place, posez votre manteau juste là, à côté, là. Mettez-vous bien, Thibaut Venel avec vous sur Chérie FM, tout le monde va bien. Bah, je sais pas vous, mais moi ça, j'ai cette impression que la semaine file à une vitesse. On était lundi hier, non? Allez, restez avec moi, on va passer ce jeudi ensemble avec Matt Pokora et tous ses potes, les Link Up. Et dans le prochain quart d'heure, il y aura aussi Anastasia, c'est la playlist 2000 sur Chérie FM.
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Chartrain, je sais pas ce que vous avez prévu de beau pour les fêtes de fin d'année, le nouvel an. Katy Perry, elle a déjà prévu d'aller faire la fête à Dubaï. La voici maintenant sur Chérie FM.

0: c'est de la pause déj. C'est Chérie FM qui vous accompagne. Tiens, j'ai une question pour vous. Vous êtes plutôt du genre à tout ranger dans le lave-vaisselle correctement ou à mettre les assiettes n'importe comment? Attention, hein, vraie question, parce que Stéphanie Adussé, elle peut vous le dire, le rangement du lave-vaisselle, ça peut créer des tensions à la maison. Hein, et apparemment, 42% des Français pourraient même aller jusqu'à la rupture pour ça. Hein. C'est Alex et Tiffany du Réveil Chéri qu'on en parlait ce matin dans le Réveil Chéri. 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On retrouve Alex et Tiffany demain matin, entre 6h et 9h. Bon anniversaire et bon mars aujourd'hui. Bah oui, forcément, on va l'écouter dans le prochain quart d'heure, juste après Florida, c'est la playlist 2000 sur Chérie FM.
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28: 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C'est parti. Une demi-heure non-stop avec la playlist 2000, Nadia et Florida pour démarrer sur Chérie FM.

0: et ça bouge à Chartres. 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Montez le son, c'est chérie FM, 14h.
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0: J-8 avant de découvrir les décos de Noël à la Jardinerie du Bois Paris. Nous, clairement, à la radio sur IFM, on a trop hâte. Rendez-vous vendredi prochain pour découvrir toutes les décos de Noël, les guirlandes, les boules, les illuminations. Et avec les vacances qui arrivent, c'est clairement le bon moment pour y aller en famille. Alors, à votre avis, quel sera le thème cette année? Venez me dire sur les réseaux Facebook, Insta, sur IFM Chartres. Vous me laissez un petit commentaire. Est-ce que Pink va faire aussi un duo avec sa fille Willow cette année pour Noël? On ne sait pas encore, on vous tient au courant. Alia arrive juste après DJ Antoine sur Chérie FM.
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Et on va chanter fort hein, dans le Colisée de Chartres le 29 novembre. Bah oui, c'est le concert de Christophe Maé. Vous avez vos places, non? Pas encore? Chérifm.fr dès maintenant. Le voici sur Chérifm.

0: À Chartres, c'est Chérie FM que vous écoutez cet après-midi. Tiens, je suis un clin d'œil à Aloïse et bienvenue à Pause. C'est votre nouvelle adresse en plein cœur du centre-ville. Hein. C'est un peu le mix parfait entre salle de sport et coffee shop. Hein. Parfait pour le pilate et pour un petit café juste après. Hein. Vous restez avec moi. Avec la playlist 2000 dans les oreilles sur l'appli Chérie FM, Leslie qui signe la BO du film Street Fighter au cinéma mercredi prochain. Elle arrive avec les Magic System. Et The Spook, au départ d'une nouvelle demi-heure de musique non-stop sur Chérie FM.
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38: Allez, à Chartres, c'est parti. Une demi-heure de musique non-stop. On va se faire plaisir avec Leslie, les Magic System et The Spooks sur Chéri FM.

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1: La playlist de Mylène est ici à Chartres. Vous écoutez Chéri FM, David Guetta et Stop Troll arrive sur Chéri FM. Il est déjà 15h.
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0: Merci de passer votre après-midi avec Chéri FM. Je ne sais pas si vous avez entendu l'incroyable histoire d'Alex ce matin dans le Réveil Chéri. Une prof américaine a été licenciée pour avoir proposé à ses élèves d'augmenter leurs notes en échange de dons pour financer son voyage. Il faut oser quand même. 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Vous envoyez dès maintenant Chéri FM 7 10 12 et on joue au numéro mystère tous les matins dans le Réveil Chéri avec Alex et Tiffany, 7h20, 8h20. Soyez là demain matin. Vous restez avec moi dans la playlist de mes Julkal, Beyoncé. Et il y aura aussi Black Eyed Peas sur Chéri FM. Vous restez avec moi.
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3: 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Bien?
4: Mais ça va très très bien.
5: On tente les 500 euros avec 15 secondes ou les...

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0: La playlist 2000 toute la journée à Chartres, elle est sur Chérie FM. Vous restez avec moi, avec Yves qui arrive juste après l'agenda.
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2: Bonjour Thibaut, bonjour à tous. Focus cet après-midi sur l'événement La Grande Tétée, programmé ce dimanche à la Maison des Familles, l'Oasis de Chartres. L'objectif, mettre en lumière et lever les tabous autour de l'allaitement. Julie Grémillon est accompagnante périnatale. Écoutez.
3: L'allaitement, à l'heure actuelle en France, est assez invisibilisé. Les femmes initient des allaitements. En France, on est à peu près à 77% de taux d'allaitement à la maternité. Passé 2 mois, on n'est plus qu'à 26%. Donc il y a un réel manque de soutien, un réel manque d'accompagnement. L'idée, c'est de leur montrer qu'il existe des professionnels qui peuvent les accompagner, qu'elles peuvent trouver du soutien autour d'autres mamans, et puis de pouvoir se sentir comprise, de dire « Ok, on vit la même chose, on a les mêmes problématiques, c'est un moment qui est convivial, qui est gratuit, l'entrée est vraiment libre et ouverte à tous. »
2: Un événement pour permettre aussi aux mères allaitantes d'échanger ensemble sur leur parcours. C'est ce que nous explique Marion, jeune maman qui participera à cet événement.
4: C'est intéressant parce qu'on vit les mêmes choses en même temps. C'est difficile d'avoir dans notre entourage des personnes qui vivent une grossesse, un accouchement, la mise en place d'un allaitement au même moment que soi. Et ça permet d'échanger, et chaque parcours est quand même très personnel, avec des difficultés et des choses qui sont faciles pour certaines et d'autres non. Et ça permet de voir un peu ce qui existe et d'avoir du soutien. Puis ça donne confiance aussi parce qu'on se dit, elles ont réussi, il n'y a pas de raison que j'y arrive pas.
2: Et pour retrouver le programme complet de cet événement, La Grande Tétée à l'Oasis Maison des Familles de Chartres, rendez-vous sur le site maisondesfamillesoasis.fr. Bel après-midi Thibaut.

0: Salut. Installez-vous, chérie FM, partout en Eure-et-Loire, la playlist 2000 pour vous accompagner partout au travail, dans la zone de Gennevilliers, à Chartres, avec les All Saints et Lady Gaga. Et ça marche aussi sur votre téléphone, hein, l'appli chérie FM à télécharger gratuitement. Vous restez avec moi, ça arrive juste après ça sur chérie FM.
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0: Déjà 16h, installez-vous à Chartres, c'est la playlist 2000 sur Chéri FM avec cette artiste culte. Nadia arrive juste après Jennifer Lopez.
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0: Belle après-midi, chérie FM, ça y est, elle est partie. Hein. Sophie Adonneau, l'astronaute française, levez les yeux vers le ciel, Aurélien. Hein. Qui sait, on va peut-être voir la capsule qui doit ramener tout à l'heure Sophie. Après 27 heures de voyage, elle doit amerrir cet après-midi vers 17h30 au large de la Californie. Hein. On lui souhaite un bon retour. J'espère qu'elle a du réseau hein, pour écouter chérie FM sur Internet. Avec Wyclef Jean, Mary J. Blige qui arrive. Et je vous cale Britney Spears dans la playlist 2000 sur Choy FM.
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0: On est bien là comme ça ensemble à Chartres. Vous écoutez Chérie FM toute la journée. Halloween, c'est dans moins de 3 semaines. Vous avez trouvé votre déguisement qui fait peur, qui va faire peur à tout le monde. Bon, moi, en tout cas, j'ai trouvé la soirée qui va pour venir faire la fête entre copines. C'est la prochaine soirée MVD. Maman va danser le 30 octobre à minuit avec Chérie FM. Vous voulez venir? Eh bien, je vous invite. Vous m'appelez 02 37 21 28 28. Avec celui qui est venu dans nos studios dernièrement, MC Solar arrive. Et Alicia Keys dans la playlist 2000 sur Chérie FM.
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1: Et la playlist 2000 continue juste après la Minute Info sur Chéri FM avec Ahmed Bent et Rihanna. Soyez les bienvenus sur Chéri FM, 17h.
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1: Et la Minute Info est en direct avec Candice Riouet. Bonsoir Candice.
2: Bonsoir Didier, bonsoir à tous.
1: La météo est demain vendredi, nous allons terminer la semaine avec un temps mitigé.
2: Avec du soleil dans tout le sud du pays, plus au nord de la grisaille et quelques gouttes de pluie. Le pull est de rigueur demain matin Didier. Prévoyez 8 degrés à Mulhouse et Limoges, 11 à Lyon, 12 degrés à Paris et Toulouse, 14 à La Rochelle, 16 à Brest et 19 degrés à Nice. Dans l'après-midi, il fera 22 degrés à Cannes.
1: Et que faut-il retenir de cette journée Candice?
2: L'intersyndicale étudiante et professionnelle appelle à une nouvelle journée de mobilisation et de grève mardi prochain. Tant qu'on n'aura pas 10 milliards sur la table, on continuera à se mobiliser, a affirmé une porte-parole de l'Union étudiante. Aujourd'hui, 157 établissements scolaires sont restés fermés. Dans le reste de l'actualité, la situation des nappes phréatiques en France reste très préoccupante. 66% d'entre elles sont en dessous des normales mensuelles en raison d'un déficit de pluie après un été de sécheresse exceptionnel. L'établissement français du sang tire la sonnette d'alarme. Les réserves sont basses, mais les besoins des patients, eux, demeurent continus et quotidiens. Une heure de votre temps peut sauver jusqu'à 3 vies. Alors si vous avez entre 18 et 70 ans, n'hésitez pas à vous rendre dans un point de collecte.
1: Et on termine, Candice, avec Vianney, qui va sortir prochainement un tout nouvel album.
2: Et oui, Didier, baptisé Les Évadés, il est attendu le 6 novembre prochain. Un album écrit, composé et enregistré sans ordinateur. En attendant sa grande tournée, vous retrouverez également Vianney à la Star Academy ce samedi. Le chanteur est le parrain de cette nouvelle saison.
1: Voilà, je vous rassure, Beau Papa, c'est sorti 2020.
2: Oui, il y a quelques années.
1: C'est pas celui-là. C'est l'album qu'il a enregistré dans sa cabane.
2: Et oui, exactement.
1: Au fond du jardin.
2: Au fond du jardin.
1: À tout à l'heure, 18h, Candice.
2: À tout à l'heure, Didier.
1: Pour d'autres infos, il est 17h02. On est en direct jusqu'à 20h, le 17-20 sur Chéri FM avec Ahmed Bent. Et tout de suite, voici Rihanna. Oh.

0: Belle fin d'après-midi, vous écoutez Chérie FM.
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0: Bonsoir et bienvenue dans ce nouveau 17-20, jeudi 8 octobre, 17h12. Ça y est, l'automne s'installe joyeusement sur la France. Et tout à l'heure, aussi rayonnante qu'un rayon de soleil de l'été, c'est Séverine Ferrer qui arrivera pour l'instant Chérie Génération 2000. Alors aujourd'hui, c'est un titre qui a cartonné, qu'on avait un petit peu oublié. C'est la bande originale d'une comédie qui était sortie dans les années 2000, qui s'appelle Guess Who, Black and White en français, qui n'a pas marché du tout, mais ce titre là va vous rappeler de bons souvenirs. 17h30 pour l'instant, Chérie Génération 2000. Et puis dans cette playlist 2000 en fin d'après-midi sur Chérie FM, Fat and Small et Nio à suivre juste après la météo.
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3: Et demain vendredi, nous allons terminer cette semaine avec un ciel très nuageux sur une bonne moitié nord du pays. Quelques averses de la Bretagne ou Hauts-de-France en passant par la Normandie, le centre et la Bourgogne. Et puis c'est un large soleil qui vous attend demain sur l'Occitanie et le Sud-Est. Un ciel variable de l'Aquitaine au Massif Central. Un risque d'orage sur la Corse. Mistral et Tramontane vont souffler jusqu'à 70 km/h. Il fera de 11 à 19 degrés demain sur la moitié nord et de 13 à 21 sur la moitié sud. À 17h30, l'instant Chéri Génération 2000 avec Séverine Ferrer, et tout de suite voici Fat and Small et un classique de Ne-Yo dans la playlist 2000 de Chéri FM.

0: Vous écoutez Chérie FM avec ce classique de Kyo qui s'apprête à remonter sur scène. Une grande tournée de Kyo dans toute la France. Ce sera à partir du mois de janvier 2027. À suivre Martin Solveig et Gwen Stefani. 17h31. Mais il est temps de rejoindre Séverine Ferrer.
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0: Mais c'est toujours un véritable bonheur de découvrir tous ces titres que vous avez peut-être oubliés dans les années 2000 grâce à Séverine Ferrer, notre encyclopédie à nous.
2: Pas celui-là, Didier.
0: Non, pas celui-là.
2: Bonjour, comment ça va? Salut tout le monde.
0: Ça
2: alors celui-là, je peux te dire que moi, c'est pour moi hein, vraiment un des meilleurs titres des années 2000. C'est Signs de Snoop Dogg et Justin Timberlake. Et je te jure, il ne se passe pas une semaine sans que j'écoute ce morceau au moins une fois.
0: C'est évidemment un mélange disco funk qu'on adore.
2: Ah non, mais c'est trop bon. Une prod évidemment des Neptunes, c'est en Pharrell Williams et Chad Hugo.
0: Ouais.
2: Et qui sample un bout du titre des années 80 de Gap Band qui s'appelle Early in the Morning. Et alors, ce qui est rigolo, c'est que le chanteur du groupe Gap Band, justement, eh bien, il chante sur le refrain de Signs avec Justin.
0: Il y a du beau monde.
2: Il y a du beau monde. Et alors, attention, grande nouvelle, Snoop qui va sortir un biopic. Et là, en ce moment, le film est justement en train d'être tourné.
0: Okay.
2: Et tu te demandes qui va interpréter Snoop? Eh bien, c'est Jonathan Davis qu'on a découvert dans la série Outer Banks et qui va l'incarner. Hein, est sorti prévu le 6 août 2027. Va falloir encore un petit peu être patient.
0: Il va falloir patienter. On espère que c'est autant de succès que Michael.
2: Dingue, hein.
0: Ça va être
2: très
0: énorme.
2: J'espère, j'ai hâte.
0: Snoop Dogg, Signs, c'est excellent. Vous allez monter le son de Chérie FM en attendant en attendant de te retrouver tout à l'heure
2: à 22h dans Chérie Génération 2000. À tout à l'heure.

0: Belle fin d'après-midi avec Chéri FM, la radio idéale pour terminer votre journée avec tous les tubes des années 2000 et à 18h qu'on distribuait pour la Minute Info et un tout nouveau spectacle des Enfoirés, pas le spectacle que vous connaissez, c'est encore autre chose. Candice vous explique tout ça dans un bon quart d'heure que nous allons passer avec évidemment du bon son. Direction l'Eurodance des années 2000 avec Ina Hot. Il y aura un classique de Pink et Niels Barclay à suivre pour vous sur Chéri FM.
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0: cette époque Eurodance où Candice Riouet rentrait à pas d'heure.
1: Exactement.
0: Que sa maman s'inquiétait.
1: Aussi, oui.
0: Et elle dansait sur Ina, c'est normal. La Minute Info arrive avec Candice Riouet et à suivre Britney Spears et Shine dans la prochaine demi-heure de la playlist 2000. Il est 18h.
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0: Allons-y pour la Minute Info en direct, Candice. Et la météo, sortez les pulls, il va faire frais demain.
1: Oui, prévoyez dans la matinée 8 degrés à Aurillac, 11 à Tarbes, 12 à Paris, 13 à Rennes et 19 degrés à Cannes. Dans l'après-midi, comptez entre 11 et 22 degrés dans tout le pays. Et puis côté ciel, ce sera nuageux et pluvieux sur la moitié nord, ensoleillé sur la moitié sud.
0: Et que faut-il retenir de ce jeudi, Candice?
1: Le ministre de l'Éducation nationale est attendu ce soir au JT de TF1 pour annoncer les premières mesures concrètes pour les lycéens. Annonce cet après-midi de Matignon. En attendant, le mouvement se poursuit. De nouvelles manifestations se sont déroulées aujourd'hui dans plusieurs villes, notamment à Paris. Une nouvelle journée de mobilisation est également prévue mardi prochain. Dans le reste de l'actualité, après 235 jours passés à 400 km au-dessus de la Terre, Sophie Adnaud est de retour sur la planète bleue. Sa capsule a amerri il y a moins d'une demi-heure au large de la Californie. Et puis l'établissement français du sang a besoin de vous. Si vous êtes en bonne santé et que vous avez entre 18 et 70 ans, venez faire une bonne action en donnant votre sang. Ça prend seulement une heure et vous avez une petite collation à la fin. Rendez-vous sur le site de l'EFS pour prendre rendez-vous.
0: Et on termine, Candice, avec les Enfoirés qui se déclinent dans un nouveau spectacle qui s'appelle Les Enflures.
1: Oui, Didier, un spectacle 100% humoristique et solidaire avec notamment Kev Adams et Redouane Bougaraba. 1500 personnes sont attendues. Le spectacle se tiendra les 4 et 5 avril prochains au Casino de Paris. C'est évidemment au profit des Restos du Cœur.
0: Ah bah, tu vois, c'est l'occasion de rappeler que les prochains spectacles des Enfoirés auront lieu à Strasbourg.
1: Exactement.
0: Voilà, Zénith de Strasbourg du 12 au 18 janvier prochain. Voilà, exactement. Et vive les restos de Coluche. 19h30 pour l'info Feel Good.
1: Oui, on parlera des Poetic Lovers.
0: Oh, ça, c'est un titre que tu adores. C'est absolument
1: horrible.
0: Un peu comme celui qui arrive maintenant sur Chérie FM. Voici Aventura, Obsession.

0: Et je souhaite une très belle fin de journée avec Chérie FM.
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0: Et demain, vendredi, nous allons terminer en beauté cette semaine. D'une part, avec le numéro mystère que vous allez tenter de découvrir avec Alexandre Devoise et Tiffany Bonvoisin, 7h20 et 8h20. Et à 8h20, d'ailleurs, vous serez peut-être aidé par Chérie Falouna. Elle sera l'invitée du Réveil Chérie. Vous allez revivre avec elle tous ces tubes des années 2000. Chérie Falouna, révélée par l'émission Popstar, c'était en 2007, il y a quasiment 20 ans. Elle sera donc demain matin, dès 8h, avec vous sur Chérie FM. À 18h30, c'est le collector de ce jeudi que je vous dévoile, juste après un classique de Craig David, Walking Away sur Chérie FM, mais aussi Carly Rae Jepsen, et puis la guitare de Fergie, à suivre juste après la météo.
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37: Et demain vendredi, le ciel sera très nuageux sur une large moitié nord du pays. Quelques averses attendues de la Bretagne aux Hauts-de-France, en passant par la Normandie, le centre et la Bourgogne. Vous allez profiter demain d'un large soleil en revanche sur l'Occitanie et le sud-est. Un ciel variable de l'Aquitaine au massif central. Mistral et Tramontane vont souffler demain jusqu'à 70 km/h. Il fera de 11 à 19 degrés sur la moitié nord et de 13 à 21 degrés sur la moitié sud. C'est une très belle fin de journée avec le Collector Chérie FM que je vous dévoile juste après Carly Rae Jepsen. Et tout de suite, voici Craig David, c'est le 17-20 en direct jusqu'à 20h.
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0: sur Chéri FM. On adore cette balade signée Fergie, ex Black Eyed Peas, sortie sur son premier album. C'était en mai 2007. Dans la prochaine demi-heure, les Pussycat Dolls, c'est Maroon 5. Vous écoutez Chéri FM, 18h30.
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0: Et c'est l'heure du collecteur de ce jeudi soir. Le collecteur Chéri FM, c'est l'occasion pour nous et pour vous de sortir des sentiers battus. Et je pense que c'est le cas avec le titre que j'ai choisi ce soir. Il est sorti en juin 2002 sur le premier album de la Britannique Sophie Ellis Bextor. Album qui s'est vendu à plus d'1 million d'exemplaires à travers le monde. Et je suis sûr que ce titre va définitivement vous mettre de bonne humeur pour cette fin de journée. Ça s'appelle Get Over You, Sophie Ellis Bextor. Et c'est le collecteur de ce jeudi dans le 17-20 sur Chéri FM.

0: Chérie FM, c'est la radio idéale pour terminer cette journée de jeudi 8 octobre. Information essentielle à laquelle, à côté de laquelle je ne suis pas passé aujourd'hui, jeudi 8 octobre, c'est la journée internationale du poulpe ou de la pieuvre, ce qui peut prêter à sourire. Mais cette journée a pour ambition de sensibiliser à la destruction de l'habitat du poulpe qui a quand même 3 cerveaux et 9 cœurs. Voilà, ça laisse rêveur. 18h42 sur ces bonnes résolutions. On va entamer tous ensemble une nouvelle demi-heure avec la playlist de Mille sur Chérie FM. Maroon 5, Maria Carré. Et vous allez chanter avec les L5 avant 19h sur Chérie FM.
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0: je peux vous dire qu'on est totalement relax. 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
0: Bonsoir à vous qui nous rejoignez maintenant à 19h12, qui venez de vous connecter sur Chérie FM. Et je peux vous dire qu'on est d'autant plus relax que si vous habitez Paris, la région parisienne, ou si vous avez prévu de venir sur Paris ce week-end, c'est la fête des vendanges de Montmartre. Le coup d'envoi, c'était hier soir. Moi, j'adore ces traditions comme ça. C'est pas Caroline Alexis qui me dira le contraire, parce qu'elle est toujours partante pour aller boire un petit canon.
2: Oui, mais c'est vraiment
0: un
2: petit bouchon.
0: Voilà, et j'adore. Parce qu'on fait du vin à Montmartre. Alors honnêtement, je ne sais pas ce qu'il vaut, mais c'est l'occasion d'aller faire la fête et le gros coup d'envoi, ce sera samedi prochain avec des déambulations, l'histoire viticole de la butte Montmartre et puis un petit canon, hein, Macaro.
2: Des déambulations, surtout avec 3 grammes dans chaque bras.
0: Ça, pour déambuler, tu vas bien déambuler dans Montmartre, bourré comme pas deux.
2: Non.
0: Allez, Caroline Alexis tout à l'heure, Chérie French à partir de 20h et puis dans la playlist 2000, Dev Bond, Karine, Lady Gaga et Avril Lavigne à suivre.
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2: Et avec un ciel qui sera très nuageux demain vendredi sur une bonne moitié nord du pays, quelques averses de la Bretagne ou Hauts-de-France en passant par la Normandie, le centre et la Bourgogne. Et puis du soleil sur l'Occitanie et le sud-est, un ciel variable partout ailleurs. Il fera demain de 11 à 19 degrés sur la moitié nord et de 13 à 21 sur la moitié sud. Et à 19h30, elle est déjà là, Candice Rioux, pour l'info Feel Good, Candice.
3: Oui, Didier, les Poetic Lovers repartent en tournée avec Chéri FM. On va en parler dans 15 minutes.
2: Ouais, ils seront avec nous tout à l'heure à 19h30 sur Chéri FM. Ce sera juste après Lady Gaga. Et tout de suite, voici ce classique d'Avril Lavigne sur Chéri FM.

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0: Et on a parfois des surprises dans la vie. Dave Bond et Karine dans la playlist de mid du 17-20. À suivre Shakira et Oubastan, qui il est quasiment 19h29.
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0: Ah, une info feel good extrêmement torride ce soir avec Candice Riouet. Salut Candice.
3: Salut Didier, bonsoir à tous.
0: Avis aux fans de R&B, les Poetic Lovers repartent sur les routes de France dès demain et ça pourrait vous donner des idées. N'est-ce pas?
3: Ah bah j'y pensais justement. Didier, le groupe sera demain soir près de Mulhouse avant de passer par Toulouse dimanche, puis Bordeaux le 27 novembre. Une série de concerts avec Chérie FM. Alors on a reçu récemment les Poetic Lovers dans nos studios. L'occasion de leur demander s'ils ont quelques anecdotes sur leur première fois sur scène. Écoutez, ils sont au micro de Chérie FM.
0: Oui, on parle des premières fois mais sur scène. Hein.
3: Évidemment.
4: C'était vraiment drôle parce que bah voilà, à l'époque on essayait de se découvrir aussi, à peut-être prendre des cours de danse, tu vois, pour accompagner un peu tout ça. Donc on a appris à comprendre qu'on n'était pas du tout des danseurs. Donc il fallait plus se focaliser sur nos acquis. Hein,
5: en fait, faut expliquer le concept. En fait, c'était qu'à cette époque, on arrive avec les boys band et tout ça, qui fait que il faut un peu bouger. On nous a mis un peu des profs de danse. Ils ont finalement compris qu'il fallait pas insister avec nous.
3: Voilà, donc pas de danse prévue sur ce soir, enfin demain soir, pardon, sur scène Didier, sauf surprise.
0: Sauf surprise, ouais.
3: Les Poetic Lovers sont donc à retrouver dès demain soir près de Mulhouse. Et pour les autres dates de la tournée, la billetterie est toujours ouverte.
0: Et j'adore leur humour.
3: Moi aussi.
0: On est très inspiré pour ce soir, Candice. Je te souhaite une belle soirée.
3: À demain, Didier.
0: À demain. 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À suivre Shakira et Oubastan dans la prochaine demi-heure du 17-20 qui continue en direct avec l'un des tout premiers titres de la carrière de Lady Gaga. Nous sommes en 2008. Voici Poker Face. Montez le son, c'est Chérie FM.
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0: passez une belle soirée de jeudi avec Chéri FM tout à l'heure à partir de 20h. Chéri Frenchy, l'émission qui chante en français avec Caroline Alexis. Salut Caro.
1: Bonsoir Didier, bonsoir tout le monde.
0: Est-ce que tu es une grosse dormeuse, Caro?
1: Non, pas tellement.
0: Alors, on est parmi les pays d'Europe, on est un des pays en France où on dort le plus de 8 heures par mois, ce qui n'est pas du tout le cas au Japon.
1: Par mois
0: Par mois. Les Japonais, eux, dorment 7h30 par nuit, ce qui n'est pas terrible. Du coup, ils ont organisé, une société de matelas a organisé un grand concours du meilleur dormeur, c'est-à-dire celui qui s'endort le plus vite, qui dort le mieux. Alors, je ne sais pas quels étaient les critères.
1: Est-ce qu'il ronfle alors...
0: Est-ce qu'il le réveille?
1: Tu dors bien?
0: Il fallait juste piquer un roupillon pendant 1h30. Juste faire une sieste. Voilà. Et le gagnant, et qui est une gagnante d'ailleurs en l'occurrence, a remporté 2 millions de yens, c'est-à-dire l'équivalent de 11 000 euros, juste pour dormir pendant 1h30. C'est super bien payé.
1: C'est pas mal.
0: Ouais, hein. Moi je vais changer de métier, je te le dis. Ne dormez pas avec Caroline Alexis, parce qu'elle vous payera pas de toute façon.
1: Je secoue tout le monde régulièrement.
0: Rihanna, All City et Sean Paul, c'est la suite du 17-20 sur Chéri FM.
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0: Vous écoutez Chéri FM, bonsoir, c'est Caroline Alexis. Bienvenue dans Chéri Frenchy, les années 2000, 100% Frenchy de 20h à 22h. Voici tonton David, Tom Fraget et Vita, il est 20h.
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écoutez Chérie FM, très bonne soirée. Tous les samedis soirs de 19h à 20h, Chérie FM monte le son. 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C'est tous les samedis, 19h, 20h sur Chérie FM. 20h15, très bonne soirée, ma playlist 2000 est 100% Frenchie jusqu'à 22h. A tout de suite avec Vanessa Paradis, Willy William et Kyo sur Chérie FM.

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Chérie FM, Marine débute sa tournée ce soir et jusqu'à la fin mars 2027. Vous écoutez Chérie FM, il est 20h30, tout juste. On est jeudi, c'est Chérie Frenchy jusqu'à 22h. Avant Magic System, Jack et Carla, c'est Tiziano Ferro sur Chérie FM.

0: Rennes fête ses 30 ans de carrière. La tournée anniversaire a lieu début 2027 partout en France. Ça va être intense et elle s'achèvera par un concert-événement à Paris, à Accor Arena, le 21 mars 2027, évidemment. Vous écoutez Chérie FM, il est 20h40. Vive les années 2000, 100% Frenchie, c'est tous les soirs. 20h-22h dans Chérie Frenchie. Avant 21h, j'ai prévu Leslie Yell et Matt Houston. Bonne soirée avec Chérie FM.
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Chérie FM, Jérémy Frérot achève sa tournée de façon paradisiaque. Avant de partir pour Tahiti où il donnera deux concerts, il est ce soir. Et jusqu'au 10 octobre en concert à Arcachon. C'est chez lui, c'est dans son sud-ouest. Chérie FM, bientôt 21h15 jusqu'à 22h, ma playlist 2000 et 100% Frenchy. A tout de suite avec Céline Dion, Alliance Ethnique et Alizé. Bonne soirée avec Chérie FM.

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Chéri FM, dans Chéri Frenchy, tous les soirs, 20h, 22h, nous célébrons les années 2000, 100% Frenchy. La Star Academy revient samedi sur TF1. Emma Domas, c'était la demi-finaliste de la promotion 2002 et la voici avec Escobar, un titre incontournable des années 2000 sur Chéri FM.

0: Chérie FM, tous les soirs de 22h à minuit, dans Chérie Génération 2000, Séverine Ferrer nous replonge totalement dans cette première décennie mythique avec les titres cultes des années 2000 et les pépites qu'elle a dénichées pour nous dans sa discothèque des années 2000. Rendez-vous tout à l'heure, dès 22h sur Chérie FM. Chérie Frenchy continue. On est encore 18 minutes ensemble, puisqu'il est 21h42, on est en direct, bien sûr, comme tous les soirs. Dans un instant, Lyncha, Amel Bent et Wallen sur Chérie FM.
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0: années 2000 ce soir dans Chérie Génération 2000. On attaque avec Bob Sinclair et QTV. Chérie FM, il est 22h.
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0: plongeons dans les années 2000 que je vous propose ce soir sur Chérie FM.
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0: Bonsoir à tous, mais quel bonheur de vous retrouver. On repart dans les années 2000 sur Chérie FM. Et là, on y saute carrément à pieds joints avec un tube tellement représentatif de cette décennie culte. OMG d'Usher et Will.i.am, qui l'a écrit et produit. Et c'est d'ailleurs leur deuxième collaboration après leur titre lui aussi culte, What's Your Name. Et alors les que vous entendez dans le morceau sont issus du passage des Black Eyed Peas enregistré sur le plateau de Taratata en France. Et c'est vraiment leur public qui chante. Et Will.i.am avait demandé à Nagui de lui envoyer l'extrait, il lui a donc envoyé un mail et quelques temps plus tard, le son apparaissait sur ce titre, mais il ne l'a même pas remercié. Et là, forcément, Nagui l'avait un petit peu mauvaise. Pas cool le Will. On écoute cette bombe des années 2000. OMG, Usher et Will.i.am dans Chérie Génération 2000 sur Chérie FM.

La pépite des boules sur Chéri FM. Et alors, quelle pépite? C'est pour moi l'un des meilleurs titres des années 2000. Signs de Snoop Dogg et Justin Timberlake. Et alors, je vous le dis, il ne se passe pas une semaine sans que je l'écoute au moins une fois. Une prod des Neptunes, Pharrell Williams et Chad Hugo, qui sample un bout du titre des années 80 du Gap Band, Early in the Morning. Et d'ailleurs, pour la petite anecdote, le chanteur du groupe Gap Band, Charlie Wilson, chante sur le refrain de Saints avec Justin. Et alors Snoop, qui actuellement est en tournage de son biopic intitulé Snoop, et un film qu'il remue beaucoup car il le replonge dans son passé. Et alors vous vous demandez qui va interpréter Snoop à l'écran? Eh bien, c'est le talentueux Jonathan Davis qu'on a découvert dans la série Outer Banks qui va l'incarner, sortie prévue le 6 août 2027. Ça promet. En attendant, on réécoute avec plaisir cette énorme pépite. Montez le son, Signs, Snoop Dogg et Justin Timberlake sur Chéri FM dans Chéri Génération 2000.

Vous écoutez votre émission Chérie Génération 2000 et il est l'heure de découvrir notre BO de ce soir. California de Phantom Planet qu'on a entendu dans Newport Beach. Et il est devenu indissociable de la série. Et pourtant, il a été écrit bien avant et le créateur de la série était fan du groupe et tout particulièrement de ce titre et l'a intégré au pilote de la série, c'est-à-dire le numéro 0 pour illustrer une des scènes. Et ça fonctionnait tellement bien qu'il est carrément devenu son générique. Et il faut savoir que le co-auteur et batteur de Phantom Planet est aussi acteur et c'est le neveu du grand réalisateur Francis Ford Coppola. Les Phantom Planet qui reviennent en force et oui, ils viennent tout juste de sortir un nouveau single très rock, Yesterday's Dead, à découvrir de toute urgence. C'est un vrai bonheur de vous faire redécouvrir cette BO des années 2000 qui va vous rappeler bien des souvenirs. California, Phantom Planet dans Chérie Génération 2000 sur Chérie FM.

Génération 2000. Et juste avant de vous partager le one shot du jour, vous savez, ces titres qui ont marqué, devenant ainsi un énorme tube, puis plus rien. Eh ben oui, c'est le cas de celui de ce soir. Mais je vous en parle juste après Laurent Wall. No stress. No stress sur Chérie FM. À tout

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mais c'est le one shot qui arrive et je l'avais complètement oublié, mais j'ai pris beaucoup de plaisir à le redécouvrir. Stock de la jeune chanteuse américaine Stacy Orico, et elle n'avait que 17 ans à la sortie du titre très teenage, hein, qui parle d'un sujet qui 20 ans plus tard est toujours d'actualité, les relations toxiques qui font souffrir chez les adolescents. Et alors, petite anecdote, dans son clip hein, très 2000, le garçon qui joue son petit ami est l'acteur Trevor Wright, et c'est son vrai cousin dans la vie. C'est pour vous le one shot de ce soir. Stacy Orico, Stock dans Chérie Génération 2000 sur Chérie FM.

0: Chérie Génération 2000, suivez-moi dans les années 2000. On continue avec Beyoncé. Chérie FM, il est 23h.
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0: Bienvenue dans Chéri Génération 2000. Et ce soir encore, on replonge au cœur des années 2000 avec un beau gosse qui en a fait tourner des têtes dans les années 2000. David Charvet avec Jusqu'au bout, le franco-américain. Bah oui, il est né à Lyon, hein. A surtout été connu du grand public grâce à son rôle de Matt Brody, le sauveteur sexy dans la série culte Alerte à Malibu, puis Melrose Place, et aussi grâce à son histoire d'amour avec sa partenaire de jeu, Pamela Anderson. Alors il décide d'arrêter la série, hein, alors qu'il est au top, en espérant des rôles plus profonds. Et puis sa carrière est un peu freinée pour une histoire de visa, aussi il se lance dans la musique. Gros carton en Europe et surtout en France avec Should I Live. Et le public français l'adopte. Et depuis, bah, il avait un peu changé de voix. Il s'est lancé dans l'immobilier, mais ça le titillait un petit peu, hein. Ses vieux démons reviennent à la surface. Et à 54 ans, il vient de faire son grand retour il y a quelques jours dans une émission de télé-réalité sportive, Special Forces. Et nous, on prend toujours autant de plaisir à l'écouter. Jusqu'au bout, David Charvet sur Chéri FM, dans Chéri Génération 2000.

Vous écoutez Chérie Génération 2000, bienvenue au cœur des années 2000 avec la pépite, et cette pépite on l'aime beaucoup. Une jolie balade très soul qui parle d'une femme qui arrive enfin à mettre un terme à une relation toxique. Warwick Avenue, de la chanteuse à la voix puissante Duffy. Et j'ai d'ailleurs une jolie anecdote sur le clip à vous raconter. Au début, ils avaient prévu des danseurs, des effets spéciaux pour le tournage. Mais ils ont commencé par une séquence où Duffy se trouve dans un taxi et elle a commencé à interpréter le morceau. Et tellement touchée par son sujet, elle a commencé tout naturellement à pleurer. Et le réalisateur l'a trouvée tellement touchante et ce moment tellement sincère qu'il l'a laissé continuer et n'a retenu que ce plan qui dure la totalité du clip. Et franchement, c'est très beau. Et alors, bonne nouvelle, Duffy fait enfin son grand retour après une longue absence dans un documentaire sur Disney+, où elle raconte son parcours et pour la première fois se confie sur les expériences douloureuses et traumatisantes qu'elle a vécues il y a quelques années. Nous, on est contents de la retrouver. Warwick Avenue, Duffy dans Chérie Génération 2000 sur Chérie FM.

0: Ouais, c'est qui, là?
1: Mel, c'est Vie, ouvre-moi.
0: Ça va, Vie? T'as l'air bizarre, qu'est-ce qu'il y a?
1: Non, ça va pas, non.
0: Bah, dis-moi, qu'est-ce qu'il y a?

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4: Ouais, bébé, c'est moi. 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Tu me manques pas.
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6: Les années 2000 reprennent vie sur Chérie FM. Et maintenant, place au clip culte. Et attention, il vaut le coup d'œil. If I Never See Your Face Again, du duo Si Glamour, Maroon 5 et Rihanna. Et alors, attention, j'adore, mais j'aime trop ce duel torride, sensuel. Ils sont tellement beaux tous les deux. Adam Levine, qui avait déjà enregistré ce titre seul, et pour la réédition de l'album, il fait appel à Rihanna pour y apporter sa touche féminine hein, sur ce titre qui était initialement destiné à Janet Jackson. Et alors le clip, lui, est très esthétique, très cinématographique, réalisé par Anthony Mandler, hein, avec qui Rihanna avait l'habitude de bosser. Et d'ailleurs, Adam a confié que c'était assez magique en studio. Leur voix s'accordait si bien comme une évidence, nous offrant l'une des plus belles collabs de cette décennie. Et alors Adam, qui est de retour comme coach dans The Voice US, nouvelle saison, qui vient de démarrer d'ailleurs avec à ses côtés Kelly Clarkson ou encore Queen Latifah. On les écoute avec un plaisir non dissimulé. Maroon 5 et Rihanna, If I Never See Your Face Again, dans Chérie Génération 2000 sur Chérie FM.

0: Génération 2000 et on va encore s'ambiancer dans le dernier quart d'heure de l'émission avec Mario. Et je vous parlerai d'un tube dance marquant des années 2000. A tout de suite sur Chérie FM.
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terminée, il est déjà l'heure de se dire au revoir. Mais bon, on va le faire comme toujours, dans la joie et la bonne humeur, avec un titre qui va nous donner envie de faire la fête. Hit My Heart, du duo de DJ Benassi Bros et la chanteuse italienne Dani. Un morceau qui a enflammé les dance floors dans les années 2000. Et alors, je me souviens vaguement du clip, et on peut le dire, ils sont pas foulés, hein. Des images de plage, de surf, et puis la chanteuse là, qui se trémousse, qui se roule dans le sable. Elle devait en avoir partout, mais alors carrément même dans les oreilles, quoi. Allez, montez le volume, on se fait plaisir pour bien finir la soirée. Benassi Bros et Dani, Hit My Heart, dans Chérie Génération 2000 sur Chérie FM.

0: se dire au revoir. On se retrouve demain dès 22h pour la dernière de la semaine. Chérie FM, il est minuit.
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